me regarde puis il me dit, oh, vous savez, vous avez quand même beaucoup de traces de pas, etc. Vous devez avoir des mulots qui courent dans votre voiture et qui mangent les fils. Ça m'embête quand même un peu, etc. Et puis j'étais donc sur le côté de ma voiture, à côté de ma porte, donc conducteur. Et qu'est-ce que je vois dans l'angle supérieur droit? Un poisson recroquevillé dans la voiture. Genre carpe, tu sais, les poissons qui font genre 12 cm là, qui sont les carpes.

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1: L'infirmière addictologie la semaine dernière, et elle m'a dit que les trois addictions de l'humain, de l'homme, c'est qu'on a pour survivre, en fait, c'est la bouffe, c'est boire et baiser pour se reproduire. Les trois seuls plaisirs qu'on a, vraiment instinctifs.
2: Elle lui a donné une cacahuète, un verre d'eau, et elle a baissé sa culotte.

0: toi, excuse-moi de t'interrompre. Rappelle-moi ton prénom, s'il te plaît, je t'en supplie.
1: Sévac. Mais pensez à Sévacances, pour ceux qui comprennent pas, pensez à Sévacances, vous coupez au milieu, ça fait Sévac.
0: D'accord.
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1: Moi j'aime bien cette espèce de tristesse de société qu'on s'est fabriquée, parce que il y a des choses qui sont tristes dans la vie, des vraies choses tristes. Et puis on s'est fabriqué quelques trucs comme ça. On s'est fabriqué la tristesse de Noël et la tristesse du 31, parce qu'il y a une loi occidentale qui voudrait que le 31 on soit obligé d'être avec des gens super ennuyeux, torchés, qui se jettent au cou les uns des autres pour se souhaiter la bonne année. Toi tu seras toute seule, je crois.
2: Bonsoir Maurice, bonsoir les auditeurs. Jean, 45 ans, de Vichy. À l'heure de nous quitter ce soir, j'en profite pour vous souhaiter à tous une excellente nouvelle année en espérant que nous puissions encore croire à quelques miracles en 2022.

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1: Salut mon meilleur ami, c'est Guillaume du Mans. Et puis j'espère qu'on te réentendra bientôt sur les ondes, parce que tu nous manques. À bientôt.
0: Envoie un message audio à Maurice.
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0: avec ton prénom, ton âge et ta ville.
3: Valérie, 44 ans, depuis Beyrouth au Liban. Votre mari méprise vos tentatives d'accrochage ? N'hésitez pas à changer de vitesse au milieu de la nuit. Surveillez ses cadrans, huile, température d'eau, essence. S'il martyrise vos pneus, embrayez à fond et utilisez au maximum votre petit frein moteur. N'accélérez jamais quand s'allume son clignoteur. Consultez plutôt votre témoin, le rétroviseur. Et rangez-vous à droite, sans trop vous trémousser. Au premier indice de manœuvre amorcée, dévoilez avec avarice vos bourrelets protecteurs. On ne peut pas être assez sûr du bon fonctionnement.

0: Maurice venait tout juste de quitter le laboratoire secret où lui avaient été remis ses derniers gadgets. Il ajustait son oreillette invisible, la puce, derrière son lobe d'oreille droit. Il s'était fait lui-même son injection de Pfizer la veille et sentait déjà ses gènes se modifier. Il entendit une voix. Agent 007, tu me copies ?
1: Seigneur, c'est toi ?
0: Mais non, t'es 007 toi, pas Don Camillo. Maurice enfila son bolide aéropulsé et fit ses réglages personnels. Il déambulait dans un Paris vide et sombre. Pas un chat, pas un bruit. Ce silence sinistre faisait ressortir le crissement de ses pneus en gomme magique. Une fille traversa au ralenti en effleurant le bout de son capot de sa main longue aux jointures fines et déliées. Maurice, en toute discrétion, donna une impulsion à son klaxon. La fille se retourna en souriant. Il la est là.
1: Qui va là, je te prie ?
0: Joséphine, répondit-elle. Et toi, quel est ton nom ?
1: Je suis le roi des scélérats à qui sourit la vie. Mon nom est Rhys. Maurice. Pour te servir. Tu ne me reconnais pas ? C'est moi, celui que tu attends.
0: La fille baissa le regard et se retourna. Elle se dirigea vers sa portière.
2: Tu es bien mystérieux, belle inconnue. On va faire un tour ?
0: Elle joignit le geste à la parole et grimpa dans l'engin qui ronronnait déjà de plaisir. Ils échangèrent quelques banalités. Le nombre d'enfants, pipe ou sodomie, la maison à Deauville ou sur le lac de Côme. Quand la montre magique de Maurice carillonna.
1: Quoi ? Il est déjà 21h ? Pardon. Osez, Joséphine.
0: Il appuya sur le siège éjectable passager qui la propulsa dans le ciel et fit décoller la machine du sol. La fille, suspendue à un parachute doré, put observer la voiture disparaître dans le tunnel de la Concorde dont elle ne ressortit jamais. Et c'est pour ça qu'il est à l'heure, Maurice. À l'heure de bonne humeur et dans tes grandes oreilles à toi.

0: Arnaud, 51 ans, Tremblay en France. Bon anniversaire Maurice, saucisson d'anniversaire. Ça pique.
1: Valérie, 56 ans, Nantes. Ça y est, nous y sommes. Nous célébrons aujourd'hui ton 57e anniversaire. 57 ans, 25 ans de Maurice Radio Libre et 33 ans de Radio de Nuit, si j'ai bien compté. Un an de plus, ça arrive à chacun de nous tous les ans. Mais ce jour est particulier. Il signe, je l'espère, le début de la continuité de ta présence parmi nous, Maurice. Toi, sur qui l'on peut compter en toutes circonstances, avec un savant mélange d'écoute, de bienveillance, de patience, d'ironie, de rire, de philosophie, d'agacement et d'éveil multiple. Chacun y trouve ce qui lui va. Ne change rien, Maurice. Tu as été pour moi un assistant à la réparation de mon âme et tu es un booster de vie. Bon anniversaire.
2: Salut, c'est Atomique le Gribouilleur. Alors, je voulais te souhaiter, Maurice, un très bon anniversaire pour tes 27 ans, puisqu'il paraît qu'aujourd'hui, c'est ton anniversaire. Enfin, il paraît, tout le monde est au courant, on le sait. On a reçu d'ailleurs une circulaire de l'Élysée qui nous a dit « Attention, aujourd'hui, c'est l'anniversaire de Maurice, il a 27 ans, il faut insister sur son âge, 27 ans, 27 ans. » Donc, bon anniversaire, Maurice, pour tes 27 ans. C'est un bel âge, on est très fiers de toi. Et surtout, n'hésite pas à faire mieux l'année prochaine. À très bientôt.
3: Bonjour Maurice, bon, comme tu es à tous notre meilleur ami, donc tu nous as tous invités à ton anniversaire, j'ai le regret de te dire que je ne pourrais pas participer, mais je te fais cette vidéo pour te souhaiter un joyeux anniversaire, je t'embrasse.
4: C'est Marjorie, 60 ans à Versailles. Aujourd'hui, c'est l'anniversaire de mon meilleur ami. Happy birthday Maurice.
5: Hello Maurice, c'est Manu de Chicago, 50 ans. Alors, pour ton anniversaire cette année, petite chanson et en anglais, s'il te plaît. Et comme bon, tu t'es cassé des États-Unis, je pense que ton anglais doit être un peu nul maintenant. Je la fais très simple. Prêt? C'est parti.

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Bon anniversaire, Maurice. Oh putain, merde. Alors, c'est pas parce que t'es noir, hein. Putain, c'est quoi, c'est emmerdé. Je suis désolé. C'est vraiment une petite chanson comme ça, innocente, qu'on chante aux enfants ici, aux États-Unis. Demande à Dom de Boulder. Dom en Californie. Il a des filles, lui, je crois. Il te le dira. Oh putain, merde. Putain, un coup de chaud là.

0: Il m'arrive de manger, vu qu'étant bébé, j'ai été élevé à la merguez.
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0: Mais qui est tatoué?
1: Ah,
0: Kader, tu es tatoué?
1: Ah non, non.
0: Céline, tu es tatoué?
2: Non, pas du tout, non, non.
0: Maurice?
3: Ah bah je suis pas tatoué de moi.
0: D'accord.
1: Menteur, t'as une Harley Davidson dans le dos.
4: Non, non,
3: non, un aigle.
0: Moi je suis tatoué. Je suis tatoué aussi, bien sûr, oui.
1: Où ça? T'as quoi comme tatouage?
5: Le prénom de l'enfant.
0: Ah, très intéressant.
2: Il y a le Coran dans le dos.
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0: je rencontre Sophie Marceau dans la rue. Je crois que j'irai vers elle et je lui dirai je suis un fan de la personne que tu es, un fan depuis très longtemps, je suis très content de te croiser. Voilà. Bon. Et puis je foutrai la paix, quoi. Non, je lui dirai j'adorerais boire un café avec toi. À la fin, je marcherai mollement en me disant ouais, si elle a envie, elle me fera signe. Mais je me vois pas en train de la poursuivre dans la rue, quoi. Tu vois ?
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1: Je sais pas pourquoi on explique autant aux familles. Parce qu'en fait, moi, quand j'étais à l'école et que j'avais une interro, le prof, il n'avait pas rendez-vous avec mes parents pour expliquer le résultat de chaque note. Parce que je comprends pas pourquoi est-ce qu'il faut expliquer aux parents. Parce que quand tu passes ton bac, par exemple, il y a personne qui vient t'expliquer quoi que ce soit. Ton bac, tu l'as pas. On dit, voilà, vous avez pris ça, merci, terminé. Une tape sur les fesses et tu fais la suite. Parce que c'est les profs qui demandent à expliquer aux familles.
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0: The Crow, sorti en 1994, est un film de vengeance qui mélange l'amour, la mort et l'horreur et vous donnera l'opportunité de voir la dernière apparition du fils de Bruce Lee.
1: Marine, 54 ans, de Lausanne en Suisse. Je propose le titre Dead Souls tiré du film The Crow, le premier, l'original bien sûr. Sur ce morceau, on s'élance sous une pluie battante pour une virée sur les toits avec Draven, sa guitare électrique et le corbeau.

0: Elle était fatiguée d'avoir fait une heure d'avion ?
1: Ouais, elle était KO, ouais. Elle était fatiguée, ouais.
0: KO, mais pourquoi ? Qu'est-ce que vous avez fait dans l'avion ? Vous avez conduit ? Vous avez une activité particulière dans l'avion ? D'accord, mais dans l'avion, logiquement, t'es assis sur ton fauteuil avec ta ceinture. T'as rien d'autre à branler qu'éventuellement dormir ou bouquiner.
1: Ouais, enfin, où est la fatigue ? Tu te sens aussi mal quand l'avion atterrit, ça j'ai ressenti. Putain, faut le sentir. C'est quand même difficile à supporter. Il y a une femme qui a vomi. Quand l'avion atterrit, en fait, t'as mal à la tête, un petit peu. Donc, voilà. Donc, je sais pas si vous l'avez déjà vécu, mais apparemment, c'est comme ça quand on prend l'avion. Donc, quand on décolle, ouais, ça. Bon, moi, c'est la deuxième fois que je prenais l'avion. Donc là, c'est vrai qu'à l'aller, c'était impressionnant. T'as quand même un. Waouh, le cerveau qui te monte, hein, quand l'avion il décolle, quoi. C'est impressionnant.
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0: Et voilà, c'est fini.
1: Tu l'as senti passer cette année, non? Ouais.
0: Maurice t'avait prévenu quand il disait qu'elle allait être sévère.
2: Aussi, sur le fondement de l'article 49, alinéa 3 de la Constitution,
0: nous déclarons que cette émission était la dernière de l'année 2023.
1: Tu as jusqu'au 4 janvier 2024 pour noter tout ce que tu voudras dire à Maurice, qui va profiter de cette petite pause pour se reposer de toi.
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1: Et d'ici là, Maurice Radio Libre vous souhaite à toutes et à tous
0: de très heureuses fêtes de fin d'année.
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0: à 21h pétantes.

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0: Le sexe n'est pas le début de quelque chose. C'est une bulle.
1: Un vecteur de communication.
0: 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C'est une bulle de plaisir.
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0: Gabi, 32 ans, Preissas. Je suis covidiste modéré. Je me lave les mains 40 à 50 fois par jour. Je dis bonjour avec le coude, j'ouvre les portes avec le coude, je les referme avec le pied. Je suis pour le port du masque. J'ai mis environ 3 semaines à trouver la voie du covidisme. Avant, j'étais une brebis égarée sur le chemin de l'hygiène. Je ne savais pas. Et puis un beau jour, j'ai pris une amende de 135 euros pour non-port du masque. C'est là que j'ai vu la lumière. J'ai été frappé par la grâce. Depuis, je me sens aligné, c'est clair, c'est fluide, je porte mon masque. J'éprouve même une certaine satisfaction à le porter. Mais attention, je ne suis pas intolérant. J'ai un ami qui éternue. Il faut savoir rester ouvert d'esprit aujourd'hui, parce que sinon, c'est la porte ouverte à des dérives extrémistes de tout bord. Je tiens à signaler que je suis covidiste, covidiste de formation.
1: Jean-Luc, 46 ans, ville parisienne. J'ai choisi Rebel Yell de Billy Idol pour secouer la poussière sur ton matos. Et parce que c'est pas parce que tu cries fort que t'es un rebelle.

0: Voilà, ciao.
1: Laurent, 45 ans, Miami, Florida, USA. Pénible période que celle-ci. Corruption à tous les étages. Politiciens peinturlurés au sommet de leur prostitution. Des millions de quidams soudain possédés par ce jeu les autorisant à sortir le drapeau des placards sous l'œil goguenard de notre président ahuri. Chez Monsieur Moyen, le résidu de temps de cerveau disponible est en dérangement. Il peut oublier tout le tragique de sa situation pourvu qu'on agite sa baballe. Bien sûr, la presse n'est pas en reste, jurant que tout va bien se passer, que la diversité est une force, parce que Mbappé et consort marquent des buts, oubliant, voire magnifiant les dizaines d'attaques de supporters marocains, soulignant trois fois celle des supporters français, ces ratonnades d'ultra-droite, même quand elles n'ont pas lieu. Bref, voilà une bonne chose de faite, plus qu'à abattre le Messie du Nouveau Monde, si le pays organisateur est d'accord. Le Monde et compagnie pourront ensuite célébrer de manière originale le triomphe du multiculturalisme et de la diversité, avant d'abandonner le pays au réel et à sa traditionnelle dépression hivernale, aggravée par une sévère dysphorie post-coïtale. Heureusement qu'il reste le biathlon.

Je me suis incarné sur cette terre. J'ai eu des incarnations, pas beaucoup, hein, mais j'ai eu quelques incarnations terriennes. Mais je suis extraterrestre, quoi.

0: Maintenant, j'estime qu'avec 1300, 1400 euros, je suis tout seul. Je me paye mes petites pâtisseries par jour. J'ai le budget nécessaire pour me payer finalement ce que j'ai envie. Je me paye des vacances à Cannes-sur-Mer, sur la Côte d'Azur, ce qui a été finalement mon rêve, d'aller voir des palmiers, d'être dans un appart durant une semaine. Je me paye des petits restos tous les jours. Je me paye des putes. Voilà, bon, je vois pas où mon luxe peut être mieux.
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2: S'est rendu compte en creusant ses études que ces disparitions de ce lien social faisaient qu'on se rendait compte que le soir, sur les 8 chaînes, tout le monde regardait la même chose, tout le monde verrait le même film et tout le monde le lendemain parlait la même chose, et ben ce lien est détruit. Et que ce lien étant détruit, il s'est rendu compte que le lien social dans la société avait été détérioré parce que maintenant chacun parle de sa série, de son truc, du film qu'il a vu, du petit machin, et il a fait ainsi toute une thèse intéressante pour démontrer comment le streaming avait quelque part détérioré les liens sociaux. Il y avait dégradé le fait qu'on pouvait se retrouver, malgré des différences sociales ou autres, sur des sujets communs.

0: Mais parce que ici, en fait, les communistes à l'époque, ils ont tué toutes les personnes, tous les musulmans en fait, parce que dans cette idéologie, la religion n'est pas acceptée. Parce qu'on se trouve ici, dès que tu parles de ça, voilà quoi, c'est vraiment une idéologie qui est interdite. Je fais attention sur internet de pas faire de recherches comme ça. Par exemple, si jamais je tape sur Google Parti communiste français, je sais pas, pour voir les élections, par exemple, les élections françaises, si jamais je tape ça, il y a le mot communiste dedans. Je pense pas à l'abri de, parce qu'ici, il y a aussi la censure internet, hein. Si tu vas sur un site, soit de Paris Sportif, ou soit un site pornographique, t'as une page qui s'ouvre et qui écrit, internet positif, vous avez tenté d'accéder à une ressource, mauvaise, donc, voilà, nous vous avons redirigé vers ça. Et du coup, ils te mettent des sites. Alors, si vous voulez aller lire le Coran, cliquez ici.
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1: Même les gendarmes et les policiers, lorsqu'ils circulent maintenant, ils sont en manches courtes. Ce qui tue à deux roues, c'est quand tu tombes par terre. Et si on regarde, si on s'intéresse au sport à deux roues, la première chose qu'on fait porter aux gens, c'est effectivement un casque, mais aussi des gants, des coudières, des genouillères, des trucs pour se protéger le dos, des trucs pour se protéger. Et aujourd'hui, on est en train de nous dire que pour la sécurité, ce qu'il faut, c'est mettre des gilets jaunes, comme si le mec ait une brêle qui monte à 3,50, comme s'il allait se faire rouler dessus, si tu veux, par un mec en voiture. Alors qu'en fait, le problème est pas là. Le problème, c'est la chute. Si on doit vraiment s'intéresser à la sécurité, on va obliger, comme c'est le cas dans certains pays, obliger les gens qui circulent à deux roues à être équipés lorsqu'ils circulent, avec des chaussures montantes, comme des motards, quoi. Parce que c'est ça, effectivement, qui va réduire le nombre de morts qu'il y a à deux roues. Et c'est certainement pas en mettant des gilets jaunes.

0: La liberté, je crois que c'est Montesquieu qui dit, c'est la liberté de faire tout ce que l'on veut qui n'est pas réprimé par la loi.
1: Illustré ce que vient de dire Maurice à propos de Montaigne, et j'ai trouvé quelque chose qui pourrait bien aller
0: Montesquieu,
1: avec
0: Montesquieu.
2: Je n'ai pas besoin d'un support littéraire. Je n'ai pas envie de récupérer les idées de quelqu'un pour refaire une soupe. Ne réfléchis pas, t'adhères dans la mesure où tu as lu mot pour mot ce que Voltaire a dit.
0: Voltaire, Montesquieu, Montaigne, une soupe.
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0: Pascal, 60 ans, de Paris.
1: Une lie s'étend sur son terme et ne sachant où mettre un fardeau si pressant, fait si bien qu'à la fin sa compagne consent de lui prêter sa hutte où la lie se s'enferme. Au bout de quelque temps, sa compagne revient, la lie lui demande encore une quinzaine. Ses petits marchoient, disoit-elle, qu'à peine. Pour faire court, elle l'obtient. Ce second terme échu, l'autre lui redemande. Sa maison, sa chambre, son lit. La lie cette fois montre les dents et dit. Je suis prête à sortir avec toute ma bande, si vous pouvez nous mettre hors. Ses enfants étaient déjà forts. Ce qu'on donne aux méchants, toujours on le regrette. Pour tirer d'eux ce qu'on leur prête, il faut que l'on en vienne au coup, il faut plaider, il faut combattre. Laissez-leur prendre un pied chez vous et ils en auront bientôt pris quatre.
2: Dis donc, t'as fait un don ? T'es pas un dindon, alors fais un don ! Quoi ? T'as pas fait un don, dis donc ? Allez, fais pas le dindon, fais un don ! Non mais dis donc !

0: Valérie, 44 ans, Beyrouth, au Liban.
1: Il est curieux, ce type il est curieux. Tout à l'heure dans la rue, je regardais passer une jolie femme. Il la regardait aussi, la même. Je lui ai dit, à quoi pensiez-vous en regardant cette jolie femme? Il m'a dit, à la même chose que vous. Je lui ai dit, vous êtes un dégoûtant personnage.
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4: Il y a une grande partie du monde qui continue à se dire que l'homme poilu et viril conduit la voiture pendant que la femme torche le monde. Mais il y a plein de filles hein, qui participent à ça. C'est généré par les hommes il y a très longtemps, mais maintenu à flot souvent par les filles. Parce que les filles, elles veulent l'égalité des sexes, mais la galanterie. La galanterie, c'est une chose sur laquelle, précisément, il n'y a pas d'égalité.

Laurent, 46 ans, Miami, Florida, USA. Heureusement, quelques jolies fleurs peuvent encore pousser sur le fumier de cette dépression française. Je pense à Michel Houellebecq, à son dernier roman, Sérotonine. Lui, Houellebecq, c'est un dandy. Un dandy magnifique, un peu comme l'était Serge Gainsbourg, avec sa perception particulière des choses, cette grande poésie, ce côté juif errant qui, chez lui, était sublime. Pour moi, aujourd'hui, Houellebecq, c'est le seul. Tous les écrivains français paraissent empoulés auprès de lui. Lui est vraiment très intéressant. La France d'aujourd'hui, on la retrouve chez lui. C'est elle qui lui donne le « là ». Sérotonine, ça ne pourrait pas être écrit dans une autre langue. Et dans ce livre, il y a toute l'honnêteté de la dépression.

0: Arnaud, 47 ans, Tremblay en France.
1: La vie, c'est comme une image. Tu t'imagines dans une cage ou ailleurs. Tu dis c'est pas mon destin, ou bien tu dis c'est dommage et tu pleures. On m'a tout mis dans les mains. J'ai pas choisi mes bagages en couleur. Je cours à côté d'un train qu'on m'a donné au passage, de bonheur. Et je regarde ceux qui se penchent aux fenêtres. Je me dis qu'il y en a parmi eux qui me parlent peut-être. Ouais. Je cours tout seul, je cours et je me sens toujours tout seul. Et si je te comprends pas, apprends-moi ton langage. Dis-moi des choses qui me font du bien, qui me remettent à la page. Je cours tout seul, je cours, je me sens toujours tout seul.
0: Arnaud, 47 ans, Tremblay en France.
1: On fait les fous. Il se transforme à volonté, court, long, carré, mince, gros, rond. Il y a Barbapapa, Barbamama, Barbidou, Barbouille, Barbabelle et Barbidure, Barbotine et Barbibule et Barbalala. Viens avec nous chez les Barbapapa.
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0: On en vient, parce qu'en fait, exactement, il y a beaucoup de gens qui disparaissent, comme tu dis, tu peux regarder les chiffres chaque année. Mais il y a beaucoup de gens aussi qui disparaissent d'eux-mêmes. C'est pas de cela que je te parle, moi. Moi, je sais pas du tout de cela que je te parle. Moi, je te parle, il y a plein de gens qui disparaissent pas d'eux-mêmes.
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0: Arnaud, 47 ans, Tremblay en France.
1: 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Alexandra ? 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J'ai de la fièvre. 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Tu meurs de froid. 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Allez ! Danse !
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0: Je trouve personnellement que le soufflet d'Emmanuel Macron est retombé. On a quitté l'idée de la réorganisation de la société française.
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Nous, en France, on est les seuls du monde à ne pas savoir que c'est la crise. Alors, la crise, c'est un truc, c'est quelques mecs qui ont pété de thunes qui ont dit, moi, j'arrête, rendez-moi mon fric. Donc, c'est la crise. La crise fait qu'en Grèce, les fonctionnaires, on leur a dit, voilà, les gars, maintenant, c'est moins 400 sur votre feuille de paye, et en avant, roule ma poule, et faut venir bosser. Les Espagnols, j'ai vu qu'il y avait des gens, c'est une histoire forcément un peu sensationnelle, qu'il y avait une gonzesse qui avait vendu ses organes pour conserver son appartement. Parce que maintenant la banque dit oh t'arrives pas à payer dehors, expulsion. Et nous en France, on continue à vivre peinard. On continue à vivre tranquillou. Alors c'est vrai qu'on a un président de la République qui est rassurant, il nous dit tout va bien. À chaque fois qu'il vient, il nous dit

Donc il y a des animaux, on peut les bouffer, on peut les élever pour les manger, ça pose pas de soucis. Par contre, il y en a d'autres, il faudrait surtout pas les manger. Et ça, ça me sidère un petit peu. J'ai vraiment du mal à comprendre pourquoi il y a des animaux, on peut les manger, et d'autres animaux, on peut pas les manger. Alors qu'on puisse pas manger les humains, je l'entends. Ça, je peux comprendre, effectivement. Mais un animal reste un animal. Pourquoi on mange un veau et on mange pas un chien ?

0: comment tu serais quoi là?
1: Bah c'est-à-dire que bah moi si j'avais les manettes
0: comment déjà... je trouve que tu vas pas trop dans le but, tu tournes un peu autour, t'es là à dire mais allez t'es président, ah là, tu fais quoi toi? On règle
1: là,
0: comment tu règles
1: là,
0: ce
1: déjà,
0: problème?
1: Je viens d'aborder une piste. Donc concernant les drogues douces, on va dire le cannabis. Mais concernant les drogues plus dures, ce serait tolérance zéro, c'est-à-dire que moi tous les personnes, tous les toxicomanes qui vivent comme ça et qui empoisonnent la vie des riverains, je pense que de force je les emmènerai dans un centre de désintoxication, dans un hangar très très loin de Paris, en dehors de tout
2: hangar.
1: Enfin, en gare.
2: Avec... Des êtres humains. Ah.
1: Non, mais d'accord. Mais pour les éloigner au maximum des revendeurs, parce que les revendeurs aussi se font passer pour des consommateurs, et donc en fait, ils ont, grâce aux associations, des chambres d'hôtel gratuites.
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0: Maurice a dit.
1: Contrairement à ce qu'on essaie de nous vendre, particulièrement dans les sociétés occidentales, le comportement de l'être humain de sexe opposé n'existe pas sous un schéma standard. On nous a vendu à nous la vie de couple comme elle doit se dérouler, avec le papa, la maman, le machin truc, la cuisine intégrée, la voiture avec le siège qui truc. Donc on nous a vendu ça. Mais il y a beaucoup d'êtres humains en Occident qui ne se satisfont pas de cette manière de vivre. Et ce sont les gens donc qui ont des problèmes de relations. Ils ont des problèmes de relations avec les autres parce qu'ils ne se font pas à ce moule-là.

Et là où je te partage pas, c'est que je te jure, je les ovnis et tout, ça déconne, c'est ouais sur le chat on me dit ouais il a bu et tout. Honnêtement, j'en ai rien à foutre. Hein. Moi, je dis que je suis comme Saint Thomas, je vois ce que je crois.

0: Arnaud, 47 ans, Tremblay en France.
1: Je me baladais sur l'avenue, le cœur ouvert à l'inconnu. J'avais envie de dire bonjour à n'importe qui. N'importe qui, et ce fut toi. Je t'ai dit n'importe quoi. Il suffisait de te parler pour t'apprivoiser aux Champs-Élysées, au soleil, sous la pluie, soit à midi, à minuit, à tout ce que tu veux aux Champs-Élysées. Tu m'as dit, j'ai rendez-vous dans un sous-sol avec des fous qui vivent la guitare à la main du soir au matin. Alors je t'ai accompagné. On a chanté, on a dansé, et on n'a même pas pensé à s'embrasser.
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0: Relax, Max. On a du Skyrock 94-97. Regarde.
1: C'est quoi, Bou? C'est chez toi, Camille, Bou.
0: Du Oui FM? Ah, cool, Raoul. On en a aussi, tiens.
2: Maurice Télamy, l'inénarrable show.
0: Ah, quoi? C'est plutôt période syndication 97-2002? À l'aise, Blaise. Prends-toi ça dans les feuilles.
3: Moi, je ne cherche pas mes mots. Je ne raccroche jamais le premier.
0: Madagascar, Nouvelle-Orléans, on a tout, je te dis. Plus de 25 ans d'archives et c'est mis à jour toutes les semaines. Ah bah ouais, on se bouge pas du coude, nous. On utilise aussi des expressions bien ringardes. Hein. Allez, viens faire tes courses dans la boutique et on te fait une bise sur le casque.

Renault, 57 ans, Paris. La France incarne tout ce que les fanatiques religieux du monde détestent. La joie de vivre par une myriade de petites choses. Le parfum d'une tasse de café et des croissants le matin. De belles femmes en robe souriant librement dans la rue. L'odeur du pain chaud. Une bouteille de vin que l'on partage entre amis. Quelques gouttes de parfum. Les enfants qui jouent dans les jardins du Luxembourg. Le droit de ne croire en aucun dieu. De se moquer des calories. De flirter, fumer et apprécier le sexe hors mariage. De prendre des vacances. De lire n'importe quel livre, d'aller à l'école gratuitement, de jouer, rire, se disputer, se moquer des prélats comme des politiciens et de ne pas se soucier de la vie après la mort. Aucun pays sur Terre n'a de meilleure définition de la vie que les Français. New York Times, novembre 2015.

0: je pense à ces, ce peuple là, tu sais, qui est sur une île là, que faut moi que j'ai découvert quand l'Américain là s'est fait envoyer une flèche dessus, et je me dis que le seul moyen ces gens-là de se protéger, c'est ça, c'est-à-dire que eux, les mecs, c'est leur seul moyen de se protéger, c'est de tuer le premier mec qui vient les faire chier sur leur coin. Parce qu'autrement, ben voilà, si sur cette petite île, on laisse arriver les Occidentaux, ils vont venir avec des ONG expliquer aux mecs, non, non, mais faut pas vous habiller comme ça. Il faut mettre des jeans et des trucs, il faut, puis après on va dire, ah ben ils sont très pauvres ces gens-là, pourquoi? Ben parce qu'ils ont pas de téléphone Apple, etc. Donc on va leur donner des petits téléphones, on va faire mettre une petite compagnie de téléphone avant. Et puis après on va continuer, ah mais ils sont pauvres, mais on va quand même aller gratter un peu leur sol pour voir. On sait jamais, tu vois, s'il n'y a pas un peu de pétrole, un peu de nickel, un peu de je sais pas quoi, une petite poignée de trucs pour faire un pipeline, faire un port, faire venir des bateaux, etc. Et puis eux, peut-être les repousser dans un coin de l'île, puis on irait les voir pour les regarder vivre en disant ah oui, tout ça, puis en leur montrant tout ce qu'on a qui est vachement bien.
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0: Valérie, 54 ans, Sixt-sur-Raffe.
1: Un soir de solitude, j'ai fait des listes. La liste des courses, la liste des tâches ménagères, la liste des choses à faire. Et puis j'ai fait la liste de mes tracas. Ils sont nombreux, mais toujours là. Et puis j'ai fait la liste de ce qui va bien. Et là, tout s'éclaire. Un sourire arrive. Le jour suivant, peu banal, il est vrai, je me suis débattue, comme je pouvais. Et puis le soir venu, alors qu'une larme venait poindre sur ma joue, j'ai trouvé la chaleur d'une radio, celle qui permet à chacun de s'exprimer, de dire sa vérité, sa pensée. Peu importe, il y avait du monde. La solitude s'est envolée. Merci Maurice.

0: Mais pour l'instant, voilà, moi j'aimerais bien avoir une relation un peu plus cool que les dernières que j'ai vécues. Parce que je sais pas pourquoi qu'elles veulent s'installer, 15 jours après, elles veulent s'installer chez toi. Mais putain, elles veulent pas partir après. Ça, c'est un peu emmerdant. Enfin voilà, moi je...
1: Ouais, mais je pourquoi elles veulent s'installer chez toi? Elles ont des chez elles, non?
0: Ah non, mais je sais pas, est-ce que c'est un sentiment de sécurité, parce que bon, je suis plus vieux qu'elle et que là, bon, bah moi j'ai pas de problème financier, je suis tranquille. Je sais pas, des fois elles sont... je sais pas, on dirait qu'elles cherchent une espèce de nid à se poser.
2: C'est bizarre de vouloir vivre avec un mec quand tu connais pas, en fait, que t'es 30
0: ouais,
2: ans.
0: Ouais, non, mais c'est, je sais pas si c'est parce que elles sont jeunes qu'elles veulent faire
1: non,
0: ça.
1: J'imagine que... Ça s'appelle un projet d'assassinat.
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4: Catherine, 59, Arcachon. Le jour se lève et j'irai bien chanter avec le...

0: Allô, qui va là, je te prie?
1: Bonjour. M'entendez-vous?
0: Pourquoi je t'entendrais pas si tu parles?
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Valérie, 56 ans, Nantes. Je veux qu'on s'envole sur des sons pétillants, du perrier chaud sous nos palmes à plumes, qu'on soit juste con encore quelques années. Qu'on s'hypnotise de romance kitsch, qu'on s'y brûle les ailes au premier degré à la Icare, comme si personne ne les avait jamais vus traîner en ville. Que tu sois là, pour t'exaspérer devant mes blagues les plus improbables, en leur souriant, tout de même, au moins en coin, qu'on retire nos masques, qu'on lève le rideau rouge. Et je veux voir s'entremêler nos fragments de vie, qu'on les confonde avec des bulles multicolores que les enfants éclataient de leur rire perlé au pied des tilleuls.

0: Par exemple, Maurice, si un jour tu es président,
1: Oui.
0: okay, tu pourras me faire une promesse là, puisque moi j'ai été un fervent auditeur de plus de 30 piges chez toi. Est-ce que tu pourras me faire la promesse que si tu es président, que je puisse quand même, en loose day, que tu me dises un petit peu sur les extraterrestres que tu sauras?
1: Non.

Carole, 56 ans, 3. 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

0: Attention, attention, on vient de voter une loi sur la prostitution en France, qui est une très bonne nouvelle pour tous les proxénètes, hein, quand même. Ils vont être contents, ces gens-là, puisque il a été décidé par le gouvernement socialiste d'apporter une aide aux prostituées, une aide à la réinsertion, donc pour qu'elles puissent faire un autre travail, pour qu'elles et qu'ils puissent choisir un autre boulot. Donc on va leur donner un peu de caillasse. Bon, on imagine que quand t'es prostituée et que t'es dans un réseau de prostitution, et qu'on te verse du fric, il y a beaucoup de chances pour que tu le vois, tu vois. Et la deuxième bonne nouvelle qu'il y a dans cette loi, pour toujours pour les proxénètes, c'est que certaines prostituées étrangères seront autorisées à rester en France, toucheront donc un petit pécule, et seront autorisées à rester en France et à travailler en France pendant 6 mois, je crois. Donc c'est pas mal, parce que ça veut dire que lorsqu'ils vont voler une fille à l'étranger, la forcer à vendre son corps ici sur nos trottoirs, ils pourront en plus de ça monter une petite structure qui leur donnera du travail et récupérer en plus le fric, 20 millions on a prévu, hein. 20 millions, voilà. Donc c'est plutôt une bonne nouvelle pour les proxénètes.
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2: Non, c'est toi que tu entends, Robert. 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
3: Ah bon? Bon, ben écoute, si je te dis, Maurice. Donc, je me souviens du départ de Blagnac. À partir du moment où à Blagnac.
4: En fait, Robert, il arrive à se couper tout seul, en fait.
3: Non, j'entendais, c'est peut-être l'écho, effectivement.
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0: meilleur exemple, c'est l'organisation de la France, qui est une organisation qui est dirigée par une caste blanche.
1: Tu peux supporter Éric Zemmour si tu veux, mais Éric Zemmour n'est pas un mec très malin, c'est juste quelqu'un qui a été choisi par la télévision française, qui était un bon sujet qui permettait de vendre de la pub, parce qu'on le mettait à se disputer avec des gens, c'était un combat de coq, comme on aime en faire à la télévision. Alors en ce moment, donc c'est un truc un peu piloté, etc. Donc les mecs faisaient les trucs. Et puis petit à petit, bon, il s'est émancipé. Maintenant, il va parler Marion Le Pen, maréchal, avait pas grand chose à dire. Comme elle, c'est une belle image. Donc c'est elle qui a créé le rassemblement. Mais elle avait pas grand chose à dire. Donc c'est lui qui a parlé à sa place. Et c'est TF1 qui a fait la lumière pour qu'on le voit. Donc voilà, on est dans une machine de pub, dans une machine commerciale classique dans laquelle il n'y a pas grand-chose. C'est pas de la politique, Zemmour, c'est pas de la politique qu'il fait. C'est un mec de comptoir, c'est un mec de troquet, comme il y en a plein dans les campagnes. Mais c'est vrai, c'est un mec comme il y en a plein dans les campagnes, qui dit des trucs, des choses énormes, comme on en entend en général en fin de journée dans les bars de campagne. Ce qu'il dit, ça fait des années qu'on l'entend... alors un coup c'est les Polonais, après c'est je sais pas quoi, les Arabes, un coup c'est les Noirs, tout le monde y passe, les Roumains, avant c'était les Italiens, enfin, et puis demain ce seront les Asiatiques.
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0: Alors, il faut comprendre un truc. Sorcellerie, c'est un procédé, en fait.
1: Ah.
0: D'accord? Et qui entre dans le cadre général de la magie. La magie, en fait, ça va être, tu prends ta réalité, tu vois, comme elle est, tu la regardes, tu regardes comment tu veux qu'elle soit, et tu la modifies. D'accord? Alors, évidemment, c'est pas magique dans le sens où ton stylo, il va pas se transformer en un pigeon. On est bien d'accord? Moi, je te parle de la magie au niveau occulte, en fait, tu vois. Non, elle transforme pas les stylos en pigeons. Celle-là, si tu souhaites que ton stylo soit transformé en pigeon, ce qui va se passer, c'est que par un concours de circonstances, tu vas vendre ton... Je dis n'importe quoi, hein, d'accord ? Mais tout va se passer pour que tu aies la possibilité de, par exemple, de vendre ton stylo et avec l'argent d'avoir un pigeon qui arrive exactement au bon moment. Tu vas modifier et influencer la réalité, en fait, et les événements extérieurs à toi.
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1: Je m'appelle Maurice, je suis ton meilleur ami.
3: En réalité, ce n'est pas toujours facile. Laisse-nous te narrer quelques aventures que Maurice vit avant de te dire ça. Il est 16h. Maurice est allé prendre un thé rue de Rivoli avec sa dernière conquête. Il la trouve particulièrement à son goût. Élégante, peu maquillée, un parfum léger et frais, des cheveux soyeux, des yeux qui pétillent, un sourire franc, un charme naturel et un corps d'avion de chasse. Des images très suggestives lui viennent rapidement en tête. Alors que, nerveusement, il joue avec sa montre connectée, celle-ci se déclenche et on entend.
4: Votre rythme cardiaque est à 140 pulsations minute. Ralentissez, vous courez trop vite.
3: Maurice regarde l'objet interloqué et appuie fortement sur le cadran.
5: Ah, ces engins, quand ils se détraquent.
3: La fille esquisse un sourire d'un air attendu. Gêné par cette confusion, Maurice décide de mettre fin à ce rendez-vous.
5: Bon, elle va encore s'imaginer je ne sais quoi, elle.
3: Pense-t-il.
5: Je dois bouger, on se revoit bientôt.
3: Lui chuchote-t-il à l'oreille. Ils se disent au revoir devant le salon de thé.
5: À bientôt, Virginie.
6: Ok, mais moi, c'est Sylvie. À bientôt quand même.
3: Dit-elle en tournant sèchement les talons. Contrarié, Maurice récupère sa voiture au parking. Il démarre et allume le GPS.
4: Où va-t-on maintenant ?
5: On va rue Marbeuf.
4: C'est parti pour le pont neuf.
5: Non ! Il est stupide ce truc aussi ! Rue Marbeuf !
3: Articule-t-il.
4: Ok, c'est parti pour Elbeuf.
5: Non ! Qu'est-ce que ça peut me fatiguer leur truc ?
3: Dit Maurice en tapant sur l'écran. Il éteint son GPS et rumine en cherchant un plan dans la boîte à gants. Arrivé à destination, il se gare et part à la recherche de la boutique dans laquelle il a commandé son nouveau micro ce matin.
5: Merde ! J'ai pas noté le numéro de la rue.
3: Il sort son téléphone et dicte sur Google Maps.
5: À quel numéro se trouve le micro des pros rue Marbeuf ?
4: Ok, je vous décommande votre restaurant et votre côte de bœuf.
5: Non ! Ne fais pas ça, tu entends ? C'est pas possible, là !
3: Il ouvre son journal d'appel et compose le numéro de la boutique.
7: Bonjour, vous êtes bien chez MicroPro. Pour un achat en ligne, tapez 1. Pour un retrait en magasin, tapez 2.
5: 2 !
3: Hurle Maurice.
7: Ok, pour une annulation, tapez 1. Pour retourner au sommaire, tapez 2.
5: Oh, mais c'est pas vrai ! 2, j'ai dit !
7: Désolé, nous ne comprenons pas votre choix. Pour une annulation, tapez 1. Pour revenir au sommaire, tapez 2.
3: Furieux, Maurice raccroche et range son téléphone.
5: Ah, m'en fous, j'irai demain.
3: Il rejoint sa voiture, il met la radio et chantonne.
5: Qu'est-ce qui fait tourner le monde ?
3: Il regarde son GPS d'un regard méfiant.
5: Je vais me passer de toi.
3: Il connecte son téléphone.
5: Envoie un message à l'équipe. Hello, je me fais suer pour trouver un micro, mais je serai là à 21h.
3: Quelques instants plus tard, il reçoit un texto de Patrick.
8: Pourquoi tu me racontes que tu te fais sucer comme un mico ? Rappelle-moi.
3: Il est 21h. Maurice a rangé son GPS, son téléphone, sa montre connectée. Il a tout fait pour être à l'heure, de bonne humeur et dans tes grandes oreilles connectées à toi.

0: la main à Sylvain.
1: Merci Maurice pour la parole que tu nous accordes chaque soir. En échange, bien sûr, de contributions, puisque tu n'hésites pas à le demander régulièrement en disant « N'hésitez pas à faire des dons ouais. !» Oh là là, mais bah, ça me choque profondément.
0: Mais là,
1: je ferai un don à Maurice plutôt qu'à France Télévisions ou plutôt qu'à une association anti-pédophile.
0: Attends, avant que tu avances là, que tu partes dans tous les sens, en fait, ton intervention n'est pas assujettie à un versement de dons. La preuve d'ailleurs, c'est que tu as appelé, je pense pas que tu sois quelqu'un qui ait versé du pognon.
1: Non, alors, c'est vrai,
0: je vais juste expliquer en fait pourquoi on verse du, pourquoi on propose. En fait, lorsque tu achètes un téléphone chez Apple, eux ils te disent si tu veux avoir notre téléphone, il faut que tu donnes du pognon en échange. Nous, notre principe est un peu différent. On s'est dit que qu'il y avait des gens comme toi qui tiennent le discours que tu viens de tenir là. Oui, pourquoi est-ce que je donnerais? Pourquoi? Et puis il y a aussi, heureusement pour nous, plein d'autres gens qui tiennent pas ton discours, qui ont compris en fait. Que pour que toi, tu puisses venir parler ici, bah, il faut payer l'électricité, payer les salariés. Et donc, ce pognon, il sert à ça. Que toi, qui effectivement fais partie de ce que j'appelle je m'en bats les couilles, que tu ne le comprennes pas, ce n'est pas grave. Et tu seras accueilli de la même manière que ceux qui y participent.
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0: n'avait pas le permis, donc il était, puis il avait surtout, on lui a demandé de s'arrêter. À la limite, ça doit, l'histoire aurait dû s'arrêter là. T'as pas le permis, tu te fais, on te, un flic lève la main. Bah, moi, dans mon monde et mon, dans mon éducation, c'est un petit peu ce dont on parle souvent ici. Effectivement, j'ai grandi avec la peur du gendarme. Mais vraiment la peur du gendarme, quoi. C'était normal d'avoir la trouille parce que, bah, tu t'avais fait une connerie, donc, non seulement t'avais la trouille, mais surtout tu les respectais et tu te, mais de là à te dire que tu vas éventuellement leur foncer dessus, comme il se passe quasiment toutes les, il n'y a pas un mois sans qu'un pompier, un policier se fasse écraser ou se fasse rentrer dedans. C'est, bah, la vocation du flic, c'est de faire arrêter une voiture, en fait, hein, c'est tout.
1: Alexa, commande-moi une margarita chez Napoli.
2: Non, vous avez de quoi manger dans votre frigidaire.
1: Tiens, maintenant tu diras moins de conneries.
3: Jean-Baptiste, 47 ans, Malaga, Espagne. Parmi les choses qui existent, les unes dépendent de nous, les autres n'en dépendent pas. Dépendent de nous l'opinion, la tendance, le désir, l'aversion, en un mot, toutes nos actions. N'en dépendent pas le corps, la richesse, les honneurs, les charges, en un mot, toutes les choses qui ne sont point nos actions. Ce qui dépend de nous est libre par nature, sans empêchement, sans obstacle.

Mais ce qui n'en dépend pas est fragile, esclave, sujet à mille empêchements. Donc, si tu crois libre les choses qui sont par nature esclaves, et si tu crois que ce qui dépend d'autrui dépend de toi, tu rencontreras des obstacles, tu seras troublé, tu te plaindras des dieux et des hommes. Mais si tu ne crois tiens que ce qui est à toi, jamais personne ne te contraindra, jamais personne ne t'empêchera, tu n'accuseras personne, tu n'en voudras à personne.

0: J'aimerais bien savoir si Kader l'avait déjà fait avec quelqu'un de sa famille.
1: Kader, ma famille.
2: Quelqu'un de sa famille, là, c'est chaud quand même comme question, c'est là.
1: Ouais, c'est quand même grave que.
3: moi, j'avoue, j'avoue que je me suis fait sucer par une cousine quand j'avais, quand j'étais adolescent, je crois.
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5: Bonjour, Lionel, 45 ans de Bachy. J'ai choisi ce morceau parce que j'adore et parce que Maurice m'a dit « il faut que tu fasses ça », donc j'applique. Et pour moi, la musique est une arme d'adhésion massive. Rock'n'roll et bonne nuit.

0: Marie, 48, le Vésinet. Il a l'habitude, c'est ce qu'il fait dans la vie. L'amour, seulement ça. Les mains sont expertes, merveilleuses, parfaites. J'ai beaucoup de chance, c'est clair. C'est comme un métier qu'il aurait. Sans le savoir, il aurait le savoir exact de ce qu'il faut faire, de ce qu'il faut dire. Il me traite de putain, de dégueulasse. Il me dit que je suis son seul amour. Et c'est ça qu'il doit dire. Et c'est ça qu'on dit quand on laisse le dire se faire. Quand on laisse le corps faire et chercher, et trouver et prendre ce qu'il veut. Et là, tout est bon. Il n'y a pas de déchets. Les déchets sont recouverts. Tout va dans le torrent, dans la force du désir.
1: On aurait dû, si... Et c'est pour ça que je me dis, c'est pour ça que je dis que le cinéma se, ils se sont moqués de tout, parce que passer d'un ordre, enfin parce que malgré tout, je pense qu'ils veulent en tous protéger le Polanski.
2: Qu'est-ce que tu ressens, dis-moi.
1: Attends, tu veux que je prenne ma bite dans ma main et que je me branle quoi là.
2: Dis-moi ce que tu ressens.
1: Bon. Et t'as compris où je voulais en venir, Maurice.
3: Toi, tu... ouais, pour le moment, j'arrive à suivre, là.
1: Donc, il va falloir que je revienne parce que j'ai pas terminé pour Polanski.
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0: Je voudrais dire aux petits-enfants qui essaient de me joindre depuis le début de l'émission, on fait pas les petits-enfants le jeudi. Enfin, les enfants et les adultes, on peut retarder. Vous serez admis dans cette émission, mais là, ce n'est pas la bonne période. Donc, allez faire meux et des paix et dire couille sur, je sais pas quoi, RTL2 ou sur Rire et Chanson. Vous ne serez pas admis ici ce soir, donc je vous le dis. C'est l'une des forces de ce programme, c'est que ce n'est pas vous qui choisissez d'intervenir. Hein?
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0: Non mais attends, Catherine, tu sais ce que c'est une masturbation pour un garçon? Je vais te dire, c'est moins triste de pas le faire que de le faire. Hein.
1: Pourquoi non, franchement. Un orgasme quand même.
0: Un orgasme? Les garçons n'ont pas d'orgasme.

En fait, toi, tu. Mais toi, il y a que des gens qui savent ce qui est Ludovic maintenant. Ils sont mieux que moi, ils savent mieux que moi ce que je pense. C'est ça.

Samurai. Samurai.

0: parce que tu utilises Word et Excel qu'on est intellectuel non plus. Hein.
1: Mais là, c'est ce que je t'ai dit, on n'est pas des génies.
2: Surtout, Lucas, tu peux le dire, surtout le mec qui utilise PowerPoint en 2020, le mec, ça fait longtemps qu'il est... Tu vois, c'est un peu comme s'il roulait en 4L. Hein.
1: Bah, écoute, il y en a beaucoup qui sont dans mon cas. Alors,
2: c'est fini bon, les présentations en PowerPoint.
1: écoute, si tu savais.
2: C'était il y a 20 ans.
1: Mais oui, si tu veux. Si tu veux.
2: Ils assurent encore le support.
3: Là-dessus, franchement, Maurice, il est assez à la pointe.
2: Microsoft, ils assurent encore le support de PowerPoint ou...
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0: Mais ouais. là, juste là, là.
1: Ah, ici, là.
0: Ouais, c'est quoi, ça? C'est des robinets?
1: C'est un des tableaux qu'un ami à moi faisait.
0: Ah bon?
1: Ou un peu...
0: C'est des robinets?
1: Non, non. Alors c'est Bruno.
0: Et ouais, c'est Bruno. Oui.
2: C'est
0: Bruno. Ouais,
2: c'est marqué dessus d'ailleurs, non? C'est...

0: Eh merde, voilà. Mais c'est pas ce soir qu'elle devait aller au cinéma avec ses copines. Moi qui voulais écouter Maurice, c'est la nuit, tranquille, à la fraîche, décontracté.
1: Il est là, lui. Il pouvait pas aller boire un verre avec ses potes. Comment je vais faire pour pouvoir appeler Maurice maintenant?
0: Eh, salut mon cœur. Déjà rentré, mon amour?
2: Eh oui, déjà rentré. J'avais trop envie de passer la soirée avec toi.
0: Ah mais justement, je t'attendais. Mais dis-moi, il est déjà 21h. Eh bébé, si on écoutait la radio. Tu sais, Maurice, c'est la nuit. Je crois bien que ça commence maintenant.
1: Mais oui, ça commence maintenant. C'est toujours du lundi au vendredi, de 21h à minuit.
0: Ouais, exact, m'amour. Je crois que c'est une super bonne idée.
1: Ben voilà, au moins une soirée de sauvée.
0: Et puis j'ai pas tout perdu, c'est déjà ça. Mais j'y ai peut-être même gagné un peu plus en
1: anglais. Allez, Alexa, fais péter mon émission de radio préférée.

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1: Nous sommes le lundi 8 mai 2017. L'émission Maurice c'est la nuit est diffusée depuis la Nouvelle-Orléans en Louisiane. L'histoire de Maurice c'est la nuit se confond encore avec l'histoire de notre pays. Cet épisode est centré sur l'élection en mai 2017 du nouveau et plus jeune président français, Emmanuel Macron. Les intervenants voient-ils en lui le Kennedy français ou un énième politicien lambda ? Dans la dernière heure, tu ne seras pas perdu puisque, comme à son habitude, Eric te fera une masterclass sur le monologue dont lui seul a le secret et la clé de décodage. Se perdra-t-il encore dans un labyrinthe d'explications ampoulées ? Alexandre sera-t-il heureux avec une expérience sexuelle tarifée ? Quant à Antoine, il recentrera le débat sur des sujets plus sérieux dont la monnaie unique en Europe et le couple franco-allemand. Bonne fin d'émission.
2: Avec bah, je veux pas vous embêter, mais c'est pas très compréhensible ce que vous racontez là. Vous êtes tous très sûrs de ce que vous racontez. C'est un peu ce que les gens comprennent à la télévision, c'est-à-dire qu'ils sont obligés de se choisir un candidat et d'écouter ce que dit ce candidat pour pouvoir prendre position. Mais personne ne comprend ce que vous racontez là. Là, c'est incompréhensible. Qu'est-ce que vous voulez dire en fait ? Alors c'est pas une monnaie unique, mais c'est une monnaie je sais pas quoi. Qu'est-ce que ça veut dire ?
3: Ben c'est la réalité, Maurice.
2: Non, mais qu'est-ce que ça veut dire ? Je te dis pas que c'est pas la réalité. Je te demande ce que ça veut dire.
4: En fait, Maurice, si c'était une monnaie unique, une chose très simple. Tous les pays d'Europe, de l'Union européenne, qui sont dans l'euro, si c'était une monnaie unique, elle serait à l'image du dollar. C'est-à-dire que quand l'État californien décide d'emprunter au nom de l'État, il émet de la dette et il l'émet en dollars. Il ne l'émet pas en dollars californiens. En Europe, et le taux d'intérêt auquel il émet sa dette, c'est le taux d'intérêt qui est réclamé par les créanciers

0: au-dessus du dollar américain. En Europe, ce n'est pas le cas. En Europe, quand le Portugal émet de la dette, donc on peut prendre l'image d'un État américain, il va obtenir un taux d'intérêt, non pas un taux d'intérêt unique, celui de l'euro, mais ça sera un taux d'intérêt particulier. En fait, on est dans un système hybride. Et c'est un taux d'intérêt différent de ce que peut être le taux d'intérêt réclamé à la France ou réclamé à l'Allemagne. Ça veut dire que...
1: Est-ce que c'est vrai?
2: Je comprends pas ce que ça veut dire, hein, ce que tu
1: Est-ce que c'est vraiment la question de Maurice? Parce que je vois pas.
3: Mais honnêtement, pas que ça va dans le sens de ce que veut dire Eric.
2: C'est un truc, moi, honnêtement, moi j'ai 45 de QI, hein, je comprends pas ce que tu racontes, Eric, vraiment. Parce que les taux d'intérêt de la dette sont fonction de la période et de la personne à laquelle on l'emprunte.
0: Ce que je veux te dire, c'est que...
2: Enfin, si j'ai bien compris, hein.
0: L'Union européenne, avec la monnaie unique, est en fait un système qui est à mi-chemin entre l'indépendance totale des pays avant 92 et le fédéralisme et l'intégration totale. Ça veut dire que on n'a pas la liberté.
2: Je comprends pas ce que ça veut dire, Eric, encore une fois.
0: Ouais, c'est technique. Ce que je veux te dire concrètement, c'est que on nous vend une Europe, une Union européenne qui en réalité n'existe pas. Tant sur la partie monétaire que sur la partie, à la limite même, sociale ou fiscale. Dans une union, tout le monde est au même niveau. En Irlande, les entreprises devraient payer les mêmes impôts qu'en France, dans une union économique et monétaire.
2: Ben non, parce qu'aux États-Unis, je peux t'en parler, selon l'État dans lequel tu es, les impôts sont différents. Les impôts ne sont pas les mêmes.
0: De la notion d'unité économique monétaire. Quand l'État, quand le citoyen américain à tel endroit a la même capacité fiscale, demande un emprunt en dollars, il va le payer, un emprunt en dollars avec la même situation fiscale, les mêmes revenus, il va le payer de manière...
2: Mais non, parce que les revenus sont pas, contrairement à ce que tu crois, les revenus ne sont pas vus de la même manière d'un État à l'autre. Il y a des endroits aux États-Unis, il y a des États dans lesquels les ressources sont vues de telle manière, et puis d'autres, un État où les ressources sont vues d'une autre manière. Donc il n'y a pas du tout cette harmonisation fiscale dont tu parles, elle n'existe pas aux États-Unis. Elle est différente en fonction des...
0: Quand le Trésor américain fait des emprunts tous les jours, comme la France, pour payer une dette...
2: Là, on parle plus de la même chose. Là, tu parles, on a quitté les différences entre États. Là.
1: Ça fait beaucoup.
0: Non, pour moi, les États, ça fait partie des États-Unis. Les États-Unis d'Amérique.
2: Mais les États-Unis d'Amérique, attends, excuse-moi. Les États-Unis d'Amérique, moi, je vis donc aux États-Unis. J'y paie des impôts, donc. Les impôts ne sont pas les mêmes. Alors, celui qui en parlerait le mieux, c'est notre copain de Boulder. Là, lui, il a fait le tour des États-Unis. Donc, lui, il était en Californie. Après, il a vécu à Portland. Ensuite, etc. Donc, la législation n'est pas la même d'un État à l'autre. La législation au sens général. Par exemple, quand tu passes un permis de conduire en Californie, il n'est pas valable en Louisiane. Hein. Il est valable pendant un temps donné, mais si un mec de Californie vient s'installer en Louisiane, il faut qu'il repasse le permis de Louisiane. Il se balade
0: quand
2: pas.
0: Quand le Trésor américain, l'État fédéral américain, emprunte sur les marchés étrangers pour financer son budget déficitaire, il emprunte à un taux d'intérêt X. En Union européenne, ne peut pas.
2: Alors attends, j'ai trouvé un truc parce que je comprends pas ce que tu dis. Alors j'ai trouvé un truc sur financepublique.fr. Quel taux pour la France aujourd'hui? Donc là c'est la dette. Le taux auquel la France s'endette aujourd'hui, les taux auxquels la France s'endette, donc ils sont différents, la dette s'endette aujourd'hui, sont historiquement faibles d'une part du fait de l'action de la BCE, donc de la banque centrale. De la Banque Centrale Européenne, et d'autre part, d'un effet de report des investissements ayant fui ces dernières années des investissements jugés peu sûrs, tels que les dettes grecques, espagnoles, etc. Donc c'est bien la BCE, la Banque Centrale Européenne, qui régule ces taux.
0: Absolument, tu vois, c'est pas la Banque de France.
4: C'est les taux directeurs dont tu parles, Eric, là.
0: Absolument, absolument.
4: Les taux directeurs, c'est pas... Je sais pas, la France, quand elle emprunte aussi à des nations tiers. Elle peut emprunter au Qatar, elle peut emprunter à différents pays. Je veux dire, le taux d'intérêt dont tu parles, c'est pas le taux d'intérêt de la Banque Européenne, c'est le taux d'intérêt que le pays, par exemple, je sais pas, je dis une bêtise, mais ça, elle emprunte à, je sais pas, l'Algérie, ou elle emprunte à tel ou tel pays, c'est lui qui dit à combien elle va lui rembourser.
0: En fait, elle emprunte à des institutions financières, elle n'emprunte pas à des pays.
4: Alors, si elle passe par l'Union Européenne, là par contre, il y a une différence à faire. Si elle passe par l'Union Européenne pour avoir un prêt, là, il s'agit du taux d'intérêt, le taux directeur. Mais le taux directeur, il est valable pour tous les pays de l'Union Européenne, de la zone euro. Hein.
0: Non, tu passes pas.
4: Mais c'est comme pour l'État fédéral américain. Le taux directeur américain, il est valable pour tous les États.
0: Absolument. Absolument.
4: C'est pareil pour les. C'est pareil pour l'Union Européenne.
0: Sauf que le système n'est justement pas pareil. C'est que la France n'emprunte pas à l'Union Européenne.
2: Mais là donc maintenant, on a quitté l'Allemagne et la France, on est parti à une comparaison entre les États-Unis et la France ou l'Europe. Là, je sais pas de quoi on parle.
0: Pour finaliser par rapport à l'Allemagne et la France, pour moi, le couple France-Allemagne, voilà. Couple moteur de l'Union Européenne.
1: Et ça n'a jamais été un couple. Ça a duré 6 mois.
0: Pour moi. Ça a été au départ, ça a été un couple moteur au départ pour faire venir les autres pays comme agrégateurs des autres pays. On a fait rentrer la Grèce.
1: Le traité de l'Élysée, c'était pas ça. Mais c'était pas pour faire venir les autres.
0: Non,
1: pas
0: mais
1: du tout.
0: On a attiré les autres pays dans le sillon du couple franco-allemand et du Benelux. Et ensuite, on a fait rentrer l'Espagne, on a fait rentrer le Portugal. On a agrégé les autres pays autour du projet mené par Mitterrand et par Helmut Kohl. Premier point. Deuxième point, on a...
2: Attendez, là, on a parlé du traité. Moi, j'essaie de vous suivre, je cherche à chaque fois les infos. Alors, le traité de l'Élysée, c'est le traité d'amitié franco-allemand, est un traité bilatéral entre la République fédérale d'Allemagne et la République française signé au palais de l'Élysée le 22 janvier 63, Adenauer et voilà. Charles de Gaulle. Mais vient foutre là?
1: En fait, parce que c'est ça qui a initié ce qu'on appelle couple franco-allemand. Ce qu'on appelle couple franco-allemand, c'est à partir de là. Après, ce qui s'est passé, c'est qu'il y a eu une ratification par l'Allemagne. Je ne sais pas si tu regardes... Tiens, on peut regarder Wikipédia ensemble, je crois, c'est ça.
2: Ouais, je ne sais pas sur quoi je suis.
1: Il semble que c'est ça, tu es dessus.
2: Attends, je peux chercher... J'étais sur un document. J'ai l'impression que c'est une thèse.
1: Pas sur un article, quoi. Bon, ben, c'est pas très
2: concrétisation. En matière de collaboration scientifique, le traité de l'Élysée va permettre la création en janvier 67 de l'Institut Laure Langevin à Grenoble. Cet institut où collaborent les premières années français et allemands va devenir au fil des années un succès européen où d'autres pays participeront pour obtenir la plus grande source de neutrons au monde. Bon, d'accord.
0: Ce qui montre bien qu'on n'avait pas besoin de l'Union Européenne pour pouvoir faire des coopérations entre pays. La preuve en est avec le traité de l'Élysée. Ce que j'entendais par couple, c'est un couple moteur.
1: Pour Airbus.
0: Oui, Airbus qui a été fait largement avant l'Union Européenne, comme l'Agence Spatiale Européenne qui a été fait largement avant l'Union Européenne de 1992. Comme tout le reste, tous les projets.
2: Attends, Eric, je te suis. Donc là, t'es parti sur une autre démonstration. Là, c'est la démonstration de qu'on n'a pas besoin de l'Europe. C'est ça que tu dis maintenant.
0: Si, d'une autre Europe.
1: Ah. On n'a pas. Mais c'est quoi une autre Europe à partir? Eric, c'est quoi une autre Europe à partir du moment où tu ne peux pas la transformer si tu ne la transformes pas à l'unanimité? Donc tu ne peux pas statistiquement et mathématiquement, tu ne peux pas l'influencer.
0: Donc je reprends ce que disait Maurice. On a créé tout ça. Avant l'Union Européenne, avant l'euro, on avait une coopération.
2: Bah oui, il y a les coopérations internationales, elles existent depuis toujours. La France du temps des Indes aussi, elle avait des coopérations avec les Indes, avec trucs, donc je vois pas ce que...
0: Très content de l'entendre. on n'a pas besoin de l'Union européenne telle construite maintenant pour pouvoir faire des coopérations internationales et réaliser des succès. Quand j'entends.
2: Mais non, c'est juste.
3: Mais c'est au 18e siècle, Eric.
2: C'est les coopérations qu'on a faites dans le temps, et d'ailleurs cette histoire de traité de l'Élysée, c'est un truc qui est devenu désuet aujourd'hui, parce qu'on a trouvé mieux comme organisation. Oui. Donc voilà, c'est ça veut pas dire que alors avant on faisait d'une certaine manière et aujourd'hui on fait d'une autre manière. Alors sans doute la manière d'aujourd'hui est peut-être pas idéale, il faudrait la redessiner, la revoir, mais je comprends pas où de quoi on parle en fait.
0: Donc le couple franco-allemand qui a mené l'Union européenne à partir de 92 avec le traité de Maastricht et la mise en place de l'euro, ça doit être un couple équilibré. Et Emmanuel Macron, je reprends mes propos de départ, devra.
2: Mais c'est un couple. Attends, mais je t'arrête dans ton propos. C'est un couple qui ne peut pas être équilibré puisque les Allemands ont moins de chômage que nous, plus d'industrie. Ils ont fait des choix, les Allemands. Ils ont pour leur pays. Ils ont fait des choix qui sont différents des nôtres. Nous, la France. Oui, d'ailleurs, j'avais lu un truc où on disait que la France voyait l'euro comme un bouclier, comme un truc pour se protéger des autres pays, alors que l'Allemagne a vu l'euro comme un facilitateur, un truc pour aider à créer des échanges. Et effectivement, c'est ce qu'ils ont fait. Eux, ils ont continué à créer des échanges, à fabriquer des choses et à les vendre partout sur la planète, alors que nous, en France, on a arrêté de les fabriquer.
0: Absolument. D'ailleurs, l'Union européenne a été construite pour pouvoir créer une convergence des économies pour chacun, pour que chacun puisse se mettre à niveau
2: D'accord, mais sauf que la souveraineté nationale que nous avons conservée fait que nous, en France, ben on ne sait pas, on n'a pas organisé notre pays comme les Allemands ont organisé le leur. Si ça avait été l'Europe qui avait décidé, ben aujourd'hui on serait au même niveau que l'Allemagne. Notre pays marcherait vachement bien.
0: Parce qu'on a des histoires, des cultures et des économies divergentes. Et donc, c'est ce qui fait l'insuccès.
2: Non, elles sont pas divergentes. Elles ne sont pas divergentes. On fait les mêmes choses. Nous, on fait des perceuses avec Peugeot. Je sais pas si on en fait encore. Et les Allemands en font avec Bosch. On fait des bagnoles avec Renault. Et les Allemands en font avec Volkswagen. La seule chose, c'est que Volkswagen s'est débrouillé pour voir par quel subterfuge à transformer ces ventes de bagnoles en un succès, et que nous, on a été obligés de prendre l'argent des Français pour réussir à faire. Parce que les Allemands se sont dit, nous, nos voitures, elles vont pas rouiller, elles vont durer longtemps, on va faire simple et funky. Ils ont fabriqué la Golf, là, c'était une bagnole en tôle avec un petit tableau de bord et deux fauteuils. Pendant que nous, pour le même marché, on faisait, en face de la Golf, on faisait la, je me souviens plus, la... C'est avant la 200, avant la 205, on faisait la, je sais plus quoi, la 104. Quand du temps de la Golf, je crois que c'était la 104 qu'il y avait en face. Donc c'était une bagnole qui avait un petit moteur, qui était pas très énergique, et après ça on l'a décliné en deux portes, qui était en quatre portes, pendant que eux faisaient la première Golf. Je crois que c'était une voiture un peu plutôt de sport. Donc on était dans le même domaine, on faisait les mêmes choses, sauf qu'on les faisait différemment. Ce qui a marché chez eux, nous, ça a pas marché. Notre bagnole, elle a moins bien marché que la leur. Donc c'est plutôt des succès.
4: Tu veux dire sur notre propre marché ou à l'export?
2: Partout, on a essayé de les vendre.
4: Parce que en fait, à l'export, en fait, on les vend en dollars.
2: Oui, on les vendait en dollars à l'époque. Oui.
4: C'est peut-être une petite subtilité, mais c'est différent. Et c'est là où en fait ça marque la différence. C'est là en fait où on est frontal avec des marques plutôt moyenne gamme ou voire low cost. Et donc on pourrait se comparer par exemple à des marques comme imaginons un couple
0: comme
4: qui
0: Fiat,
4: cherche à
0: comme Fiat.
4: Oui, non, mais même à l'extérieur, ça peut être comme Kia, par exemple. Aujourd'hui, on est plutôt frontal sur des constructeurs qui sont vraiment très très loin. Mais simplement, ils ont un avantage immense du fait que eux, en vendant en dollars, ils sont beaucoup plus avantagés que nous
1: en le vendant en euros. Alors que, en fait, les Allemands ayant l'image du Made in Germany,
0: absolument.
1: tu peux vendre n'importe quoi avec du Made in Germany, ils vont acheter du Made in Germany parce que c'est bien. C'est, si par exemple, une famille veut ça à 10 000 euros ou 15 000 euros, il va essayer de comparer le prix de la Renault actuelle avec une Kia. Bon, voilà, ça va. Et donc, évidemment, la Kia, même en intégrant les prix d'importation jusqu'en France, eh ben, va peut-être coûter moins cher. Donc, du coup, ils vont réfléchir à se dire, on va prendre la moins chère des deux. Tandis que s'acheter une Mercedes, de toute façon, elle peut valoir 120 000 ou 150 000 euros, enfin, 120 000, pardon, ou 150 000 dollars à l'extérieur de l'Europe. De toute façon, on s'en fout puisque l'idée, c'est d'en mettre plein la vue. Donc, c'est.
3: Ouais, mais ton raisonnement est exactement transposable avec Vuitton, par exemple, en France.
1: Exactement.
3: Oui. Tu as énormément de touristes qui vont venir acheter Vuitton en France.
1: Oui, tout à fait. Tout à fait.
2: Mais ils paieront en euros. Ils achèteront Vuitton en France et paieront en euros.
1: Ah oui, en France.
3: Ils paieront très très cher alors que s'ils font quelques centaines de mètres, ils peuvent acheter les mêmes produits moins cher, mais bon.
1: La comparaison est super, sauf que Vuitton, c'est pas une industrie.
0: Absolument, il y a moins de monde qui travaille pour Vuitton. Or, on est bien dans une perspective de plein emploi. Et la structure des économies étant différente, vous venez de l'exprimer tous les deux, la structure, l'histoire et les managers sont vraiment très différents et les cultures sont vraiment très différentes. Donc, quand Maurice explique que Volkswagen a réussi ça, que Bosch a réussi ça, que Intel a réussi ça, nous, on n'a pas été capable de faire converger dans le même esprit. Pourquoi ?
2: Parce qu'on n'est pas des Allemands, c'est qu'on a fait des choix différents. Quand les Allemands faisaient leur Golf, qui était une bagnole en ferraille assez simple, assez rudimentaire en fait, mais plutôt énergique, nous on essayait de faire en face des voitures un peu familiales.
0: On n'est pas les mêmes alors. Écoute.
2: Mais c'est pas parce qu'on n'est pas les mêmes, c'est parce que les mecs qui les fabriquent sont les mêmes. Hein,
1: est-ce que c'est un encouragement à faire les mêmes modèles? Est-ce qu'il faut
0: les
1: faire la même chose
0: qui sont prises en France?
2: Aujourd'hui on fait les mêmes. Aujourd'hui, il n'y a pas de grande différence entre les dernières Peugeot.
0: Comment sont managées les équipes? Comment sont construits les plans d'action? Qui prend les décisions en France?
2: Ce qui fait la vraie différence entre l'industrie automobile en France, pas française, mais en France, et l'industrie automobile en Allemagne, c'est le comportement du salarié. En Allemagne, le mec il travaille. En France, il a tout le temps un problème. Il est surprotégé, ce qui fait qu'effectivement, il y a pas de secret.
0: Parce que dessin d'une voiture ou de son positionnement.
2: Ce sont les mêmes mecs. Moi, j'en connais plein. C'est les boîtes de design qui font les voitures. C'est pas les Allemands ou les Français. C'est les boîtes de design qui sont internationales dans lesquelles il y a des mecs de toutes les nationalités. Donc c'est pas.
0: Absolument, mais je te dis que celui qui prend la décision, ce n'est pas la boîte de design, c'est le patron, c'est un des grands patrons de la boîte. Voilà.
2: C'est pas la boîte. C'est pas le grand patron. C'est pas le grand patron. C'est pas les épiciers, les mecs. Hein. C'est pas le patron de Volkswagen qui décide du dessin des voitures. C'est un comité avec beaucoup d'études, de choses comme ça. Donc, et ce sont sensiblement les mêmes mecs. Hein. Ils passent d'une boîte à l'autre. Parfois, il y a des boîtes de conseil qui sont des boîtes internationales, etc. Ce qui fait la vraie différence, c'est d'abord et surtout le comportement du salarié, parce que en Allemagne,
1: il n'y a pas les mêmes conditions de salaire non plus. Je crois pas qu'elles soient tellement éloignées
2: les conditions dans le monde de l'automobile. Hein. Enfin, à contrôler. Hein. Mais il me semble que c'est pas tellement éloigné. La seule chose, c'est que les syndicats allemands se débrouillent pour faire tourner la boîte. Donc les arrangements qu'il y a entre les salariés, enfin les syndicats allemands font partie de l'entreprise.
0: Ils se considèrent
2: comme faisant, puisque ce sont des salariés de l'entreprise, comme chez nous. Hein. Chez nous, ce sont des salariés de l'entreprise, les mecs des syndicats. La seule différence, c'est que chez nous, comme disait Eric tout à l'heure, on veut plier, casser, obliger, forcer. Non, c'est vrai, Eric.
0: Je caricature pas.
2: Je répète ce que tu dis. Je ne caricature pas. Caricaturer, Eric, c'est grossir le trait. Là, je grossis pas le trait. Je répète ce que tu disais tout à l'heure. Mais c'est vrai qu'en France, et c'est pour ça qu'on a beaucoup de problèmes dans les entreprises en général, c'est que le salarié est très protégé et que la, une grande partie de la mentalité des salariés est appuyée sur casser, plier, obliger, forcer, baston, bataille, bagarre, alors que les Allemands, ils se disent que tout le monde est dans la boîte et que la boîte doit tourner. Donc, ils arrivent à trouver des compromis entre la direction
0: et le... Vraiment très, très différent des Allemands.
1: Ce que je comprends...
0: De leur organisation, des choix de décision, des modalités de gestion des entreprises. Je rappelle qu'en Allemagne, les syndicats, comme tu viens justement de le dire, sont au conseil d'administration.
2: Ben, comme chez nous. Les gens qui font partie des syndicats ne sont pas des gens extérieurs à l'entreprise, ce sont des salariés de l'entreprise qui sont syndiqués. Donc des gens qui sont à tous les postes. Ils peuvent être à n'importe quel poste de l'entreprise et qui sont simplement syndiqués. Donc là, il n'y a pas de différence.
0: J'invite les auditeurs à regarder les modalités de gestion des syndicats au sein des conseils d'administration des grandes entreprises allemandes par rapport à la législation française. Et il y a de gros écarts. En réalité, on est très différents.
1: Si je peux me permettre, même ces syndicats-là, puisque ces syndicats ont une obligation de faire partie de la Confédération européenne des syndicats. C'est-à-dire qu'en fait, tout ce qui est décidé par le syndicat doit être d'abord...
2: Oh, on t'entend plus là.
1: C'est en fait ce que tu voulais dire.
2: T'as été coupé. T'as dit d'abord et on n'a pas entendu la suite.
1: Ah mince. Je dis pour les syndicats. Enfin, vous me dites quand vous m'entendez plus. Pour les syndicats qui soient en France, peut-être pas en Allemagne, j'en sais rien. Je suppose que si, mais pour les syndicats, donc ce qui va déterminer le comportement d'un salarié, ils ont l'obligation de faire partie de la Confédération européenne des syndicats. Ce qui veut dire que d'abord, avant d'être une décision du syndicat, il faut d'abord que ce soit décidé ou avalisé par la Confédération européenne des syndicats, donc par l'Europe. Et ça, c'est, ça paraît un détail, mais c'est quelque chose de relativement important. Et ce que tu voulais dire, en fait, Maurice, c'est que, en fait, ce qui va déterminer le comportement d'une entreprise, voire d'une société ou même d'un pays, c'est plus une question comportementale, c'est plus une question de comportement, si j'ai bien compris, plus qu'un contexte juridique.
2: Oui, tout à fait.
0: C'est un contexte juridique plus des différences.
2: Le contexte juridique, il est fait.
1: C'est pour comprendre, en fait, le. Voilà.
2: Le contexte juridique, de toute façon, il est influencé par le comportement des gens, puisque c'est pas le juridique, c'est pas un truc qui tombe du, ça tombe pas du ciel, hein. Ce sont des gens qui font que, qu'on écrit des articles, qu'on change l'organisation de l'entreprise, etc. Un mot d'Alexis, 38 ans, de Christchurch, en Nouvelle-Zélande, qui a envoyé un message, qui dit: Eric raconte n'importe quoi sur l'Europe, on comprend pourquoi Dupont-Aignan est un peu perdu. Tous les pays d'Europe ont leur dette libellée en euros et sûrement pas en euros local. Avant l'euro, le spread sur les taux entre les pays de l'Union était énorme. Ils sont beaucoup plus resserrés aujourd'hui, ce qui prouve qu'il y a bien une unité monétaire. Peut-être une petite relecture des bons bouquins pourrait être utile. Cheers, Alex.
0: Alors, comme j'ai été attaqué par notre ami Chris, qui est en train de travailler d'ailleurs en écoutant la radio, et je remercie son patron de le laisser faire, les spreads, donc c'est les écarts de taux entre les pays européens, sont évidemment fonction non pas d'une monnaie unique avec un seul taux, comme ce qui se passe exactement aux États-Unis dans un pays fédéral, où là il n'y a qu'un seul taux, l'État américain emprunte à un seul taux. En Europe, chaque État emprunte à des taux bien différents qui vont de 0,13 points pour le Bund allemand à 6% pour les Grecs. Donc on n'est pas dans une Union européenne, on n'est pas dans une fédération, on est à mi-chemin d'une fédération et les écarts de taux persistent alors que ils plombent en réalité les économies de chacun de ces pays.
4: Je peux poser une question à Eric.
5: Tu feras très très ministre de l'économie, Eric.
4: Ouais. Eric, peux-tu me dire pour qui tu as voté hier?
5: Marine Le Pen.
0: Moi, hier j'ai voté blanc. En fait, j'ai mis deux, pas blanc, j'ai mis deux. J'ai mis les deux.
1: Ça fait nul, ça, je crois.
0: Ouais, donc c'est nul, je crois.
1: Ouais, t'as voté, c'est un vote nul.
6: Ça donne bien nul, je trouve, moi.
2: Oh, alors <okay. rire>
6: bah oui, mais il fallait bien. Hein,
2: quand justement, même. On va laisser parler un peu Céline, de, Céline de Paris, ensuite Alexandre de Strasbourg, pour les entendre un peu, parce que ça fait un moment qu'ils écoutent les autres. Et allez-y, Céline.
6: On la traîne sur l'Europe, mais moi je vais rien pouvoir dire sur l'Europe. J'avoue que Eric m'a noyé, renoyé, asphyxié. En fait, je sais même pas comment tu fais pour ne pas, à un moment, tenir compte des gens qui ne peuvent pas t'entendre, Eric. Quand tu répètes 15 fois la même amorce de phrase,

0: J'avoue, je n'écoute quasiment rien ce que tu dis, parce que je décroche trop vite. Parce que quand j'essaye d'un moment de trouver une tangente, quelque chose qui permettrait de se croiser, ça n'existe pas en fait. Et moi, ces couloirs-là, ils m'assomment, mais c'est un truc de fou, c'est presque un record, hein, vraiment. Donc voilà, donc en plus j'ai aucune connaissance moi dans l'Europe, l'Allemagne, machin, j'avoue que non du tout. Je pourrais pas en discuter comme en tout cas vous le faites. Enfin là je parle plus de gens qui essaient de communiquer, parce que je pense que ce qui est vachement important c'est de communiquer. C'est pas de dire des choses mais c'est d'échanger quoi. Donc voilà, c'était juste une petite virgule
1: wow.
0: que je voulais faire.
1: Ah, il s'est mis torse nu, Alexandre de Strasbourg. Ah, c'est un showman, c'est un showman. Là, il a mis son t-shirt pour parler, là. C'est quoi, c'est un papillon qu'il y a sur ton truc? C'est un bouclier?
2: En fait, non, c'est pas un papillon. En fait, il y a eu un débat, c'est qu'hier, j'ai vu, donc, c'était l'anniversaire de ma compagne. Et on y allait avec sa mère au restaurant.
1: Et la prostituée, elle est venue? Ah non, elle t'attendait dans la bagnole.
0: Il a quitté
2: en fait,
0: matin,
2: on est allé au restaurant des Haras, et en fait, ma copine m'a prêté ce t-shirt. Parce qu'elle ne rentre plus dedans. Et donc, en fait, j'avais une chemise sur mon t-shirt.
1: D'accord,
2: cette chemise, Maurice. J'étais habillé comme ça hier. Voilà.
1: Ouais,
2: pour aller au restaurant.
1: Comme un champion, dis donc. Ouais.
2: Voilà. Et donc, en fait, ma copine m'a dit, écoute, le t-shirt, en fait, il est trop petit. Et donc, n'enlève pas ta chemise quand on est au restaurant. Mais moi, le problème, c'est
1: pourquoi t'enlèves ta chemise au restaurant?
2: Ouais. J'étais comme ça, en fait, au restaurant. J'étais comme ça devant belle-maman. J'étais comme ça devant belle-maman. J'étais comme ça au restaurant des Haras.
1: Ah, le mec carré sa chemise au restaurant, ça.
2: Ça me donne
1: envie d'aller au restaurant avec lui pour vivre l'expérience quand même.
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1: J'étais près d'un marché où il y a souvent de l'eau insalubre, il y a 40 cm d'eau, elle est noire, ça pue. Et à un moment je me dis, tant pis, je vais monter sur le trottoir, pop pop pop pop comme ça, je descends. Et à un moment je me retrouve coincé, je suis obligé de descendre du trottoir, donc de partir dans l'eau. Et j'ai oublié que souvent quand il y a de l'eau comme ça, il y a souvent des ornières, des trous énormes là-dedans. Et paf, j'ai ma roue avant qui... Bah l'eau elle est monstrueuse, hein. L'odeur y a des cadavres de rats depuis je passe sans doute 20 ans là-dedans. Plus ces ordures, plus la pisse, plus le caca. Et l'eau, tu vois, elle est un peu épaisse comme une pâte à crêpes noire. Donc j'ai ma roue avant qu'il tombe dans le trou, je me dis, putain, je veux pas mettre les pieds quoi. Je veux pas y mettre les pieds, donc donne un accélérateur. Pour dégager donc ma roue avant, ce qui fait que ma roue arrière tombe dans le trou, la roue avant sort. Je fais un geyser de cette espèce d'eau. Je m'en mets 30% dessus. J'étais pas habillé en blanc, mais j'avais un petit pantalon gris. J'arrive à pas me foutre par terre. Mais je suis dans un état dramatique. Et donc j'avance ensuite dans la ville. Je m'arrête, je fais des trucs, et les gens me regardent. C'est peut-être au pied, comme ça. Puis l'odeur, je sens la mort. Ouais, j'étais sur ma mobilette, j'étais mort de rire. Je riais tout seul, un peu fort. Non, c'était monstrueux. Monstrueux.
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2: Et donc ensuite, on était quand même au château de Pourtalès ensuite pour voir le café. C'était une petite balade, c'est environ 5 km. Et là en fait, j'avais tellement chaud, j'ai enlevé ma chemise. Et voilà. Et donc en fait, ma copine, donc elle m'envoie un message aujourd'hui, elle me dit purée, ma mère, en fait, elle se pose une question sur ta sexualité. Elle a vu que c'est un t-shirt de femme. Et en fait, elle est choquée. Et elle m'a demandé si tu te travestissais pas des fois. Et elle s'est vraiment posé des questions. Ça l'a gênée quand elle était. Quand elle a mangé avec nous. Alors j'ai dit, mais écoute, moi j'aime les femmes à 100%, mais j'adore ce t-shirt, Maurice. Je l'adore. prouve que ça fait très

0: tard, ça fait très Secret Story. Et si je faisais Secret Story, je porterais ce t-shirt en fait. Et oui, c'est vrai.
1: Qu'est-ce qui est dessiné sur le t-shirt? J'arrive pas à comprendre. C'est une carapace, c'est quoi?
0: Je sais pas, il y a marqué.
1: Hein, c'est une clé de sol.
0: Exality.
1: Qu'est-ce qui est marqué?
0: Exality Cutisins. Ouais, c'est des paillettes en fait.
1: Ah, et il te plaît ce t-shirt? Alors t'es content? Elle t'a donné un t-shirt qui te plaît?
0: Ouais, franchement, je le kiffe. Je le kiffe grave. Je comprends pas ces gens.
1: C'est un chômage.
0: Quand tu me dis que ça te gêne que des hommes te regardent, je dis, j'ai jamais dit ça, mais je veux dire que les gens me regardent, que ce soit des hommes ou des femmes ou qui me trouvent beau, j'en ai rien à foutre du regard des autres. Moi, ce t-shirt, il est serré, il me plaît, il y a des t-shirts de femmes.
1: Non, mais t'aimes bien que les gens te regardent, toi, Alexandre, au contraire. Est-ce que tu mets pas ce t-shirt plutôt pour qu'on te regarde?
0: Non. À la base, c'est parce qu'il me plaît. Ensuite, si on me regarde, oui, ça me plaît, bien sûr. Mais je veux dire, j'ai déjà vu par un million.
1: Si jamais tu trouvais le même en rose fluo, tu mettrais plutôt le rose fluo que celui-là.
0: Non, le fluo, ça me plaît pas. Non, Maurice. Je préfère celui-là. Okay. Mais il fait classe. Alors, je comprends pas, belle maman. Bon. Oui, ok, elle peut avoir...
1: Tu l'appelles belle maman alors que vous pensez que vous allez rompre bientôt?
0: Ben, je le dis pas à ma compagne, voilà, on fait pas l'amour.
1: Non, mais là, elle est pas là, ta compagne. Parce que là, c'est devant nous que tu l'appelles belle maman. On a l'impression quand même que t'es proche, un peu. Bon.
0: Ben oui, je suis investi dans la famille. Ben voilà, bon, maintenant je suis empêtré dans mes affaires familiales.
1: Et est-ce que tu penses que la dame à 50 le sou là, la lèche là, est-ce que tu crois qu'elle va t'emmener dans sa famille ou pas?
0: À la prostituée? Non, ça va pas se faire, c'est dans mes rêves.
1: Vous aimez faire des enfants? Ah d'accord, ok. Bon, ok.
0: Ouais, non, ça c'est dans mes rêves. Mais comment tu trouves mon t-shirt, Maurice?
1: Très bien ce t-shirt, très bien, il te va très bien, le col est peut-être un peu juste, non? Non? Je sais pas, paraît un peu, non?
0: Moi, je trouve que ça me va bien, moi il me plaît. Après, bon, le regard des autres qui pensent que j'aime les femmes, ou que j'aime les
1: hommes... C'est vrai qu'avec un collier de perles, ça tape un peu.
0: Vu
1: le collier... Mais ouais,
0: Maurice,
1: comment?
0: N'abuse pas quand même, Maurice, ça fait guest star.
1: Guest star, ah oui. Ah, là, j'avoue que j'ai pas les éléments pour pouvoir ça.
2: Guest star plutôt, non? C'est ça,
3: je vais chercher
0: un Y. Ça
3: les éléments.
1: Ouais, je pense qu'il me manque.
0: Je suis habillé comme ça, Maurice. Tu sais, les femmes, elles aiment quand les hommes ont des habits des fois un petit peu efféminés.
1: Ah bon?
0: Il y a des femmes qui aiment.
1: Ah, je savais pas.
0: Elle
1: adore cette émission. C'est ah bon les. Moi par exemple, qu'est-ce que tu me recommandes? Une petite robe en soie, un truc comme ça? Pour ses filles.
0: Non mais je veux dire, voilà, toi t'es très viril. De chacun,
4: c'est
0: Maurice.
4: Vrai que ce t-shirt là il tirait bien, Maurice.
1: Ouais, justement, je suis en train de me demander. Bon, ici je pense que les mecs ils vont me jeter en prison, mais.
0: Non, mais disons, il faut pas par exemple avoir, quand on porte ce t-shirt, il faut pas avoir des poils sur le torse qui débordent.
1: Ah oui.
0: Tu vois, il faut s'épiler. Moi je m'épile le torse, Maurice.
1: Ah oui, voilà, bah oui.
2: J'épile le torse.
1: Bon, ok,
3: c'est
2: bon,
3: le crâne aussi.
1: Merci.
0: Les a priori. Oui, je me suis rasé la tête, oui. Bah, ouais, c'est ma copine qui m'a rasé la tête parce qu'elle m'a dit qu'avant mes cheveux c'était horrible. On avait l'impression que c'était des cheveux collés. Ah, oui. J'avais des cheveux. Et là, j'ai plus de cheveux. Je n'ai plus de cheveux. Voilà. J'aimerais bien me faire des implants comme toi, Antoine. J'aimerais bien avoir ta chevelure. Voilà.
1: Il ouais, faut aller en Colombie, c'est à force de fumer des trucs. Ça.
0: Il faut que j'aille en Turquie faire des implants, ça coûte 1 500 euros.
1: Ah, et puis toi, là, il y a du pognon, c'est pas 1 500 euros, là, si tu veux. Parce que toi, tu repars à zéro, hein, donc ça va être plutôt 5-7 000. Hein.
0: Ouais, voilà.
1: Bon,
0: ouais, mais voilà, je vais faire des implants, disons.
1: Bah, puis si après, tu plais à ta copine et à ta prostituée favorite, t'as pas de raison d'aller te faire mettre des cheveux sur la tête.
0: Je comprends pas ces a priori qu'il y a sur ces vêtements. On porte 2-3 habits un petit peu efféminés ou branchés, et tout de suite les gens font un amalgame. Je veux dire, si je commence à m'intéresser, comme je l'ai dit à ma copine, à des talons ou à des jupes, à des mini-jupes, là on pourrait se poser des questions.
1: Bon, il y a des hommes, il y a des hommes qui portent des jupes, hein, dans certains pays, n'est-ce pas, Tristan? Bon, on va. Voilà. On va y aller. Après cette, ce dossier sur les vêtements.
5: Ouais, c'est plus en Écosse qu'en Irlande, en vrai.
1: Ouais, ouais, c'est vrai que c'est en Écosse. Pardonnez-moi, oui, c'est en Écosse.
0: En tout cas, j'ai mangé dans un très très bon restaurant. C'est le restaurant des rats. Il est très très bon.
1: Mais moi, j'adorerais voir le truc de surveillance quand t'as tombé ta chemise dans le restaurant. Ça, c'est un truc. Je veux bien dépenser un peu de pognon pour l'avoir. Là, le coup du client qui enlève sa chemise à table.
0: Surtout, j'ai un t-shirt. Hein? Bah, moi, je me gêne pas. J'ai un t-shirt propre en dessous.
1: Oui, oui, oui. Puis tu, si t'as un slip propre, tu peux enlever ton pantalon aussi. Comme ça, t'es bien. T'es plus à l'aise pour rentrer. Si le critère, c'est d'être propre. Bon, allez, on va bientôt y aller. Juste un message d'Alexis, 38 ans, de Christchurch, en Nouvelle-Zélande, donc en direction d'Eric, je pense. Eric, la Grèce, avant d'entrer dans l'Union européenne, empruntait à 14% contre 6% actuellement. S'il n'y avait pas d'union monétaire entre l'Allemagne et la Grèce, le spread actuel serait bien plus grand que 5%. J'ai le sentiment que tu répètes un discours dont tu ne maîtrises pas tous les éléments. Je me trompe, point d'interrogation.
6: Non, voilà, je ne comprends pas, mais quand la Grèce empruntait à 14%, regarde combien la France, l'Allemagne, le Portugal empruntaient nunuche. Mais remets-toi au travail, Chris, au lieu d'écouter la radio pendant que tu fais ton boulot. Si j'étais ton chef... Moi, je te recadrerai un peu et je te demanderai de vraiment travailler plutôt que de faire le singe en écrivant sur ton ordinateur. Il est évident, mon cher Christ, de Christchurch, que le taux d'intérêt.
2: C'est Alex, c'est Alexis, le garçon.
1: Alors, je finis le message. En aparté, j'étais en réunion avec un gros client jusqu'à 22h hier et on est parvenu à sauver 2 semaines. Sur notre planning, où environ 100 kilos euros, de frais opérationnels. Tu penses que mon boss va me couper Internet parce que j'écoute la radio au taf aujourd'hui, pour l'interrogation.
6: Cheers, Alex. Absolument. En plus, qui se justifie s'accuse. Donc remets-toi au travail et puis à demain.
1: Bon, les Alfie a disparu là, les Chiliens, ils ont disparu, hein. Ils ont dû coucher le gosse. La conclue de Céline de Paris, je vous prie.
2: Oui, beaucoup, je vais pas redire tout ce que j'ai déjà dit, donc voilà, je suis très content de ce qui se passe. J'espère que je vais pas être déçu. J'ai beaucoup d'optimisme, ça m'a donné vraiment du cœur au ventre et j'ai très envie que les choses se passent au mieux possible. Voilà. Et puis pour faire une petite parenthèse, je suis assez content d'avoir parlé, enfin entendu Antoine ce soir. En fait, je l'ai connu pour faire une petite parenthèse. Non, c'est qu'en fait, on s'est connu grâce à toi, Maurice, via le Minitel, là, t'imagines ?
1: Ouais.
2: Il y a 20 ans. Donc c'était assez rigolo. Et en fait, voilà, c'était juste une parenthèse assez marrante sur les 20 ans de la radio qui... m'ont permis de rencontrer des gens extrêmement sympathiques dont je suis très content de connaître, que je suis très content de connaître. Voilà, c'est tout.
3: Ça se fait plaisir.
2: Et ben oui. Voilà, sinon, pour le reste, je pense qu'il faut qu'on y croit. Ce serait la meilleure des choses à faire plutôt que d'essayer de se s'arracher la tête déjà ce soir, quoi. À bientôt, merci pour ton émission, Maurice.
1: Canon et bonne nuit. Il y a Cyril de Bayonne qui dit belle maman, la pute et moi, on vend partout. C'est le prochain écrit d'Alexandre de Strasbourg. Oh là, il y a un chien là. La conclusion de Tristan de Dublin. Ah, c'est en Colombie qu'il y a un chien. En Irlande. Ouais, allez-y.
5: Non, c'est pas en Irlande qu'il y a un chien, mais par contre, c'est vraiment ici que on peut passer de discussions sur la politique économique de l'Europe à des considérations sur les pratiques des prostituées strasbourgeoises. Ça, c'est quand même inégalable, je pense. Avant de partir, moi, je vais juste répéter ce que j'ai dit tout à l'heure. Je pense qu'on a la chance de. Peut-être, enfin, je sais pas la chance, disons l'opportunité de faire quelque chose qu'on a pas eu beaucoup l'opportunité de faire il y a depuis longtemps. Donc ce serait bien que ça marche. Ce serait bien que ça marche avec avec ce mec qu'on a élu. Ce serait bien qu'on fasse tous ensemble le nécessaire pour que ça marche. Bah, j'espère que ça va être le cas. En attendant, je te remercie pour ton émission et je te dis à bientôt, Maurice.
1: Ok, Maurice, bonne nuit, merci d'être venu. La conclusion de Kader de Troyes.
7: Ouais. Ouais, c'est une émission assez rock'n'roll quand même. Hein.
1: Ouais.
7: Ah oui, c'est. Ça tangue. Là, t'as un pronostic pour Premier ministre ?
1: Alors là, j'ai juste peur, moi. À chaque fois, j'ai froid dans le dos à chaque fois qu'on annonce quelqu'un. Quand on annonce Christine Lagarde, j'ai un peu les boules parce que Christine Lagarde, c'est une opportuniste. Hein. Elle était au gouvernement. Elle est partie parce qu'on lui a offert un poste au FMI. Là, elle va peut-être quitter pour se retrouver là. Puis si jamais on lui offre un autre truc, elle va se barrer à nouveau parce qu'on va lui proposer un truc un peu plus reluisant. Donc je pense que c'est l'une de mes plus grandes déceptions politiques, Christine Lagarde, tu vois.
7: Moi, je verrais bien Édouard Philippe, le maire du Havre.
1: Édouard Philippe, le maire du Havre, ah oui. Ouais. J'ai pas de pronostic. J'ai un peu. Moi, je suis très content aussi qu'on ait élu Emmanuel Macron, mais j'espère qu'il va pas nous emmener dans son filet, nous faire remonter tous ceux qu'on a trop vus, trop entendus, qui sont usés. Voilà. Bon.
7: Ouais. Bon, écoute, passe une bonne fin de nuit à Madagascar. Il est quelle heure là maintenant? Il est au moins 3h.
1: Hey, il est 3h-5. Je le sais parce que c'est toujours le même mec qui dort dans l'équipe. Il sera réveillé à la fin par ses collègues. Bon, il s'est fatigué.
7: Je terminerai aujourd'hui pour dire que je suis quand même un peu déçu. Je tiens à te le dire quand même, Eric. Je tenais à te le dire un peu déçu que, enfin, sur le choix que tu as fait du poignet, en fait. Voilà, je vais être honnête avec toi et ça m'a fait un peu là-dessus, quoi, parce que finalement ce mec là je trouve qu'il correspond exactement à ce que l'antithèse de ce qu'on demande à peu près tous, hein, c'est-à-dire un changement dans la vie, un rafraîchissement de la vie, et je trouve que Dupont-Aignan il porte mal le costume à ce niveau là voilà, bonne soirée à tous, adios amigos, los colombianos, los chilianos, et bonjour à monsieur de Nouvelle-Zélande, Alexis de Christchurch. T'as raison, continue à travailler avec la musique, c'est bien aussi. Et à très bientôt à tous.
1: Alors, Canon, les bonnes nuits à toi, merci d'être venu. La conclusion d'Éric de Chartres.
6: Bon, il est évident que quand on dit qu'on a voté Dupont-Aignan, et Kader le montre, hein, on se prend une volée de bois vert. En fait, c'est être un peu iconoclaste et se dire que le rafraîchissement, en fait, il vient dans le vrai changement. En tout cas, il peut advenir dans le vrai changement. Et Emmanuel Macron ne nous emmène pas dans le vrai changement institutionnel vis-à-vis de l'Europe. Au contraire, il va pouvoir.
1: Il n'a encore rien fait, Emmanuel Macron. Hein. Il n'est pas encore investi du pouvoir ni rien. Hein. Il a encore
6: non,
1: absolument
6: mais en tout cas,
1: rien fait.
6: C'est dans
1: quoi.
6: Son programme. Mais bon, moi, je peux lui faire confiance. Je pense que c'est quelqu'un qui est intelligent et qui va devoir manœuvrer beaucoup. J'espère que son énergie, elle ne sera pas que dans la politique, mais aussi dans l'action réelle. Et ce que j'attends de lui, c'est que son équipe soit renouvelée par rapport aux hommes du passé. Donc personne n'a envie de les revoir revenir à des postes de responsabilité. S'il est capable de tenir le premier engagement qu'il a pris quant au renouvellement de la politique française et des hommes qui la composent à des postes importants, je pense que une petite partie de son pari sera réussie. La suite, elle va dépendre, je pense, beaucoup des négociations qu'on va devoir avoir avec l'Allemagne. Et je n'ai pas envie d'être l'oiseau de mauvaise augure, mais vous verrez que d'ici les prochains mois, eh bien, ce sera le sujet principal. Ce seront les négociations avec l'Allemagne. Une fois que les premières réformes de Macron auront été mises en œuvre, à savoir assouplissement du code du travail, ce qui pour moi est plutôt une bonne chose, Et une fois ses premières réformes, il ira voir Madame Merkel, ou l'Allemagne plutôt, pour demander un certain nombre de modifications quant au fonctionnement de l'Allemagne vis-à-vis des autres pays européens. En fait, on ne peut pas avoir qu'un seul pays qui réussisse par rapport à tous les autres pays qui ne réussissent pas.
1: On peut demander à l'Allemagne de réussir moins.
6: Non, on peut demander à l'Allemagne de continuer.
1: On va leur demander, est-ce que tu peux faire monter le taux de chômage dans ton pays? Parce que là, les autres, on n'y arrive pas.
6: Pas du tout. On peut continuer à ce que l'Allemagne réussisse. Mais comme dans un pays comme les États-Unis, il y a une péréquation qui se met en marche au niveau de l'ensemble des États américains par le biais des budgets fédéraux. Ce qui n'est pas le cas à l'heure actuelle, parce que je rappelle que, conformément aux informations de l'Union européenne, nous sommes contributeurs nets à 9 milliards.
1: Enfin, les Allemands contribuent beaucoup plus, mettent beaucoup plus d'argent sur la table de l'Europe que nous. Hein.
6: Absolument, mais nous restons toujours contributeurs nets, mais je suis absolument d'accord avec toi, les Allemands.
1: Ce qui serait bien, c'est que les Allemands continuent à contribuer à mort, qu'on leur demande de réussir un peu moins, c'est-à-dire de vendre un peu moins leurs trucs, faire monter un peu leur chômage, et que nous, on ne paie plus...
6: C'est l'inverse, on demande à l'Allemagne... C'est un peu comme si tu disais, je demande à l'État de New York de faire moins de business, de faire moins de valeur ajoutée. Pas du tout. Il faut qu'elle continue à faire du business, qu'elle continue à faire de la valeur ajoutée. Mais si elle veut garder l'Europe, l'Union européenne, il faut qu'elle soit dans les partages des responsabilités, d'ailleurs au niveau de la défense, c'est pareil. Au niveau des partages de la responsabilité et au niveau de l'engagement européen, il faut qu'elle soit plus vertueuse vis-à-vis des autres pays européens. Autrement, on aboutira à l'explosion de l'Union européenne. On ne pourra pas maintenir des pays avec des taux d'imposition, des fiscalités d'entreprise aussi différentes que ce qui se passe en Irlande.
1: Bah tiens, Macron a prévu de baisser tout ça. Mais Eric, je préfère qu'on se fasse tout ce discours demain.
6: Très bien, bah écoutez, je vous souhaite merci de ton émission. Ça permet d'échanger et de partager. Même si Céline ce soir n'a pas entendu que je changeais, je pense que bien, si ton émission en tout cas, je vous souhaite à toutes et à tous une excellente fin de nuit et à bientôt.
1: Merci beaucoup d'être venu en rock'n'roll et bonne nuit à toi. La conclusion d'Alexandre de Strasbourg, le showman.
8: Ah Maurice, c'est vrai qu'avec tout ça, toutes mes activités ont... Je suis pas trop fier parce qu'il y a un déséquilibre qui s'installe dans mon esprit, un déséquilibre moral, il n'y a plus de moralité, il n'y a plus rien. Je m'engage dans une relation sérieuse, je trompe ma copine avec une pute. Hier, je dans des grands restaurants.
9: Oh, c'est terrible.
8: Elle doit se dire que je suis le genre idéal si elle m'a fait pute ce soir. Bon,
1: le genre idéal. Pardon, excuse-moi. Je me suis arrêté au gendre idéal, excuse-moi. Ça, c'était bon. Vas-y.
8: Voilà.
1: Demande-moi juste pour comprendre, qui se dit que tu es le gendre idéal?
8: Enfin, moi, je me le dis. Moi, je me le dis. Elle me l'a pas dit. Mais
1: t'as le sentiment qu'elle se dise que t'es le gendre idéal?
8: Non, pas le sentiment, mais elle se dit que...
1: Le genre idéal, c'est un mec qui vit dans un appart insalubre, qui voit des putes et qui est au RSA. Oh, t'es énorme, j'adore. Excuse-moi.
8: Et bon, je me suis acheté... J'ai une nouvelle étagère, Maurice, que tu vois ici.
1: Ah ouais, très bien ça. Ça te permet de pendre des fringues sales dessus, manifestement.
8: Ouais, j'ai aussi rangé des petites choses, elle est super, hein. Enfin bon, je vais pas. Ouais, comme ça, un petit peu. Voilà. J'ai rangé mes chaussures par terre. En fait, c'est le voisin qui a déménagé.
1: Ouais, c'est là, t'as acheté ton étagère et t'as éparpillé tes fringues partout autour, c'est super.
8: C'est le voisin qui a déménagé, qui l'a laissé dans la cave avec une table. Et en fait, les anciens propriétaires sont venus de l'appartement, quand ils ont fait l'état des lieux, en fait, j'ai demandé si je pouvais la prendre. Ils m'ont dit, bah oui, parce qu'on va tout foutre en l'air. Je dis, bah écoutez, moi, je prends cette étagère. Il m'a dit, ok, bon. Parce que sinon, j'aurais pu être accusé de vol. Donc, je l'ai pris dans leur cave. Comme elle était ouverte, de toute façon, mais bon. Et voilà, ça me fait un beau petit chez moi. C'est une grande plante, bon. Et, je suis un petit peu déçu quand même qu'il n'y ait pas de relation entre ma copine et moi, pas de relation sexuelle.
0: Donc quelque part, je peux comprendre l'adultère. Hein. L'adultère, moi, je peux témoigner.
1: Que tu, parce que l'adultère, c'est toi, en fait.
0: Bah ouais.
1: C'est toi qui as un compte. Ah bon, donc voilà, tu comprends ce que tu fais toi-même. Tu te comprends quoi. J'adore.
0: Ma compagne, elle baise pas. Je vais pas la forcer à baiser.
1: Oui.
0: Je vais pas lui mettre. Je vais pas lui mettre les cheveux sur ma bite pour qu'elle me suce.
1: Bah non.
0: Donc bon, moi je prends mes dispositions. On vit de super moments, on baisse pas. Bon, ben moi, j'ai pris mes clics et mes claques, je connais les règles. Le jour où elle les découvrera, et ben voilà, bon ben elle pourra s'en prendre elle-même, mais je pense qu'elle s'en doute un peu.
1: Il faudra que tu lui rendes son ordinateur par contre.
0: Ouais, ça c'est
1: Tu vas commencer à avoir des connexions un peu pénibles. Ok, Alexandre, ouais, bon. Très bien ça.
0: Ouais. Je te remercie de m'avoir accueilli dans ton émission.
1: Ah, c'est moi qui te remercie de venir, hein, parce que là, c'est quand même, c'était un showman.
0: J'ai vu ta photo sur la route nationale 5 que j'ai vue sur le Facebook de Maurice Radio Libre. Super, j'ai bien aimé. Et en tout cas, je te dis à demain, Maurice. Et merci beaucoup de m'accueillir dans ton émission qui est unique. Voilà. Bonne nuit, Maurice.
1: Merci, Rock'n'Roll est venu à toi, merci d'être venu. La conclusion d'Antoine à Medellin en Colombie. Alors, depuis combien de temps t'es en Colombie?
9: Depuis plusieurs années, on va dire, depuis 2010, on va dire, 2010-2011.
1: Ah ouais? Et qu'est-ce que tu fais? C'est quoi ton activité?
9: Je suis venu pour mes enfants parce qu'ils ont la double culture et je voulais en fait qu'ils vivent leurs origines. Pour moi, c'était plus important. Donc, j'ai un peu bazardé tout ce que j'avais en France.
1: Ah ouais.
9: À la fois boulot, maison, tout ça. Et du coup, en fait, ils vivent comme ils sont. Après, ils ont le choix de choisir.
1: Mais quoi, tu vis avec tes gosses et ta gonzesse ou juste avec les gosses?
9: Ouais.
1: Attends, pourquoi? Attends, je comprends pas. Pourquoi est-ce que tes gosses, qu'est-ce qui fait que tes gosses n'étaient pas avec toi en France?
9: Si, ils étaient avec moi. Hein. Ils sont nés là-bas, mais leur maman est colombienne.
1: D'accord. Et elle est rentrée, c'est ça? Et tu l'as suivie?
9: Non, c'est moi qui voulais qu'elle le fasse. Elle voulait pas rentrer. Elle était pure parisienne.
1: Donc
9: elle s'est complètement intégrée en fait à Paris. Elle aurait pas voulu revenir. Mais elle, en fait, avec l'expérience de ce qu'ils ont vécu, on voit vraiment l'ouverture qu'ils ont et puis la connaissance d'eux-mêmes. En tout cas, pour moi, c'était quelque chose d'assez important.
1: Et les enfants,
9: je l'ai pas fait que pour moi.
1: Attends, ces enfants de quel âge? Dans quel âge les mômes, là?
9: Actuellement, 10 et 11. Non, 12 et 10.
1: Mais ils ont vécu en France. Ils ont grandi en France.
9: Ouais. Et au tout début, 3 et 4 ans.
1: Et ensuite, tout le monde est parti en Colombie.
9: Exactement.
1: Et tu fais quoi en Colombie? Tu vis de quoi?
9: Ici, je donne des cours de français. Je suis musicien. Je suis aussi auteur pour des audio descriptions, donc on peut faire ça de n'importe où dans le monde en fait.
1: D'accord. Et ta gonzesse, elle fait quoi?
9: Elle travaille dans le financement. Elle travaille dans le financement en fait dans le milieu médical.
1: D'accord. Et tu vas rester
9: assez développé en fait le milieu médical à Medellín.
1: D'accord. Et tu vas rester en Colombie ou bien c'est un passage?
9: Je sais pas parce que c'est vrai que c'est une expérience assez longue. Si on en discute et que eux veulent revenir, déjà ils hésitent un peu, donc ça les intéresse de revenir parce que c'est vrai que j'essaye vraiment de leur mettre leur côté français, vraiment de le mettre en valeur. C'est vrai que c'est très très patriote, on va dire. et comme ça au moins en fait
1: la scolarité en Colombie, c'est s'ils font leur scolarité là, c'est quoi, leur avenir est assuré ou c'est quoi le niveau?
9: Ils sont dans une école canadienne, donc ça ressemble, c'est un petit peu le même calendrier que ce qu'on a en Europe, donc ça y ressemble. Du coup, pour moi, enfin pour eux en tout cas, voilà, on enlève des freins puisque ça leur permet d'être trilingue assez tôt, quoi. Voilà.
1: Ah, d'accord. Ils sont dans une école d'expression anglaise Ils vivent avec un papa français qui parle français, et ta gonzesse, elle parle français ou elle parle c'est espagnol, ils parlent en...
9: Alors leur maman, je suis plus avec elle, mais leur maman parle français à la maison, donc de toute façon c'est français complètement à la maison, espagnol dehors et puis anglais à l'école, donc du coup ça permet en fait de... Je pas dit que ça donnait des clés, mais en tout cas ça enlève des freins. C'est un peu le but.
1: Et donc toi t'imagines que tu vas rester encore quoi 10 ans, 5 ans, 3 ans?
9: Non, pas nécessairement, non, ça peut être cette année. Franchement, je me laisse assez libre. Et ce qui va me faire, ce qui pourrait me faire revenir, c'est une activité, on va dire, pérenne, qui fonctionnerait bien, qui fonctionnerait en France. Voilà. Mais pour l'instant, voilà. En tout cas, là, ça marche à peu près correctement, ça pourrait marcher mieux, c'est sûr. Donc c'est un gros effort quand même. C'est un gros effort pour que ça marche pour eux, en tout cas. Et donc, c'est pas un trans...
1: Ouais. Et la vie est pas... C'est pas un peu dur, la vie en Colombie, comparé à... Je sais pas, t'étais à Paris, en France?
9: Ouais, j'étais à Paris, là.
1: C'est pas... Il y a pas un trou colossal entre l'organisation, la pauvreté...
9: C'est très américanisé, quand même. Hein. C'est latin. Donc on a le point commun de pays latins comme chez nous, ça, comme en France. Donc on a vraiment des points communs sur la façon de se comprendre, parce que c'est latin. Donc même le mot comprendre se dit en fait de la même manière. Donc c'est pour ça l'idée de se comprendre dans un pays latin, c'est qu'il faut être plusieurs. Alors que dans un pays anglo-saxon ou même en Allemagne, c'est complètement différent. Par exemple, tu vois, toi qui es aux États-Unis, understand, c'est-à-dire qu'il y a pas, t'as pas besoin de l'autre pour pouvoir te comprendre. Il suffit en fait que tu tiennes une idée, que tu la tiennes. Understand, c'est vraiment soutenir une idée pour pouvoir comprendre. Donc t'as pas besoin de l'autre. Alors que finalement, le point commun avec tous les pays latins dont on fait partie en France, c'est que pour pouvoir se comprendre, il faut être à plusieurs. C'est ce que j'ai constaté en étant là, parce que voilà. Bon, mais cela dit, sur le mode de vie. Oui, il y a beaucoup de différences, c'est sûr, mais j'en souffre pas quand je reviens, parce que c'est vrai que ça me manque, parce qu'il y a un mode de vie français qui est quand même particulièrement fin et agréable, mais c'est vrai que c'est le point commun avec les pays américains qui sont en général plus ouverts, et puis aussi plus ouverts aussi à l'idée d'aujourd'hui et de demain.
1: Enfin, tu me dis, Medellin, c'est quand même une ville qui a la réputation. Enfin, on en reparlera, si t'as l'occasion de rappeler. Ouais. Mais vu de l'extérieur, c'est une ville qui a la réputation d'être une ville dangereuse, une ville dans laquelle il y a beaucoup de pauvreté, etc. Mais bon, tu nous feras un petit état, ça m'intéresse.
9: On aura l'occasion. En tout cas, ça m'a fait très très plaisir. Merci beaucoup de ton accueil. En fait, mon intervention était à la fois un clin d'œil pour Céline et à la fois pour vous. C'est-à-dire que c'était plus sous forme de questions que de discours fleuve ou de tunnel. Et si on a l'occasion, en fait, je voulais juste attirer ton attention, vu que tu es particulièrement curieux et ça t'a titillé. Donc tu as essayé en fait d'avoir les textes pour pouvoir être d'accord et tout ça. J'aimerais bien qu'on voit en fait éventuellement, puisque tu regardais beaucoup les articles, qu'on en regardait ensemble, si on a la possibilité d'en parler, parce que c'est peut-être un élément clé qui ferait la différence de ce que tu disais tout à l'heure entre le comportement d'une entreprise française et une entreprise étrangère au sein de l'Europe, et du fait qu'en fait on est dans une désertification industrielle particulière en France et qui est très très inquiétante. Et je voulais justement ton avis sur un des articles auquel on est soumis. Mais je sais pas si c'est très très intéressant de parler maintenant, on aura l'occasion d'en parler.
1: Non, on en parlera un autre soir, parce que là c'est un peu tard.
9: Voilà.
1: Mais mais bon, moi sur la désertification industrielle, je pense que c'est pas négatif pour nous en France, parce que ça préserve notre environnement, on n'a pas les poussières qu'il y a, mais enfin bon, on en reparlera. Et les fleuves pollués qu'il y a dans les pays qui aujourd'hui se chargent de fabriquer, d'avoir les industries et tout ça. Mais bon, on en reparlera dès que tu auras le temps, puisque je suis à ta disposition, t'as compris, lundi, vendredi.
9: De classe.
1: Voilà, donc c'est dès que tu sens, je suis là moi, je suis ton loisir, je suis ravi.
9: Oh là là.
1: Oh, Kenra, les bonnes nuits à toi.
9: Merci Maurice.
1: Et merci d'être venu.
9: Et à très bientôt.
1: J'adore cette émission, elle est formidable, hein. On y apprend des trucs et effectivement, on passe du sac à vomi au dictionnaire économique. Donc ça, c'est une gymnastique à laquelle il faut se préparer. C'est aussi la rencontre de gens de la planète entière, de gens très différents. Notre showman Alexandre en est l'exemple vivant. Il était pendant toute cette conversation autour de l'Europe, la réunification allemande, tout ça. Il était comme quand il était à l'école, j'imagine. Il était couché sur le lit, donc à l'école il devait être en train de regarder par la fenêtre. Bon, c'est une taquinerie. Bon, en tout cas, c'était bien. Et comme c'était bien et qu'on a attaqué une grosse et belle semaine, je vais te laisser avec un joli morceau. Un truc qu'on trouve qui est vachement bien, quoi. J'embrasse Lydie qui est sur le chat. Je salue Sam. Et DG44. Et Cyril Le Bayonne. Demain soir, 21h pile, je serai là. Toi.
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0: Et je vois que tu connais mal le virus, Maurice.
1: Ah.
0: Parce que ce virus, en fait, il y a des personnes qui sont, on va dire, c'est-à-dire ils ont le virus en eux, mais ils ne le transmettent pas.
1: Ah, ça
0: Comme
1: je savais
0: les
1: pas.
0: enfants, si vous,
1: Parce
0: si
1: qu'on
0: vous
1: essaie
0: êtes
1: asymptomatique, ça veut dire qu'il n'a pas de symptômes, mais qui a le virus et donc qui
0: voilà.
1: le transmet. Mais asymptomatique, ça
0: Non,
1: veut pas
0: il
1: dire
0: ne
1: que tu ne le
0: transmet
1: transmets.
0: pas. Il ne
1: Ah,
0: transmet pas.
1: ça je ne le sais
0: Parce
1: pas.
0: que.
1: Mais je pense que tu as mal lu l'information, Arnaud, ou que l'information n'est pas passée comme il faut, mais asymptomatique, ça veut dire que tu n'as pas de symptômes, c'est-à-dire que tu ne tousses pas, tu n'as pas de fièvre,
0: Non,
1: etc.
0: non, mais là,
1: Tu...
0: c'est donneur. Ça s'appelle un donneur sain. Voilà, j'ai retrouvé le mot.
1: Oui,
0: Donneur sain.
1: un donneur sain, c'est
0: C'est-à-dire,
1: quelqu'un
0: il
1: qui
0: n'a pas le
1: donne...
0: virus, mais le virus se développe pas chez la personne tierce. C'est comme les enfants, c'est des donneurs sains. C'est-à-dire, même si l'enfant, il a le virus, il le développe pas. Non seulement il le développe pas, mais il a des anticorps pour le neutraliser, du fait que quand il le donne, eh ben, il est inoffensif pour qui que ce soit.
1: La seule chose que je trouve avec mon donneur sain, c'est que des gens qui donnent des organes. Ça n'a rien à voir avec le coronavirus. Mais je pense que dans tous les cas, même si tu as l'air d'être beaucoup plus spécialiste de médecine que moi, je pense que tu as quand même intérêt à te faire tester, Arnaud, pour ta maman au moins.
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0: Ouais, ce qui est rigolo, c'est ça, c'est tu te dis que tu vas mourir. Et tu t'appelles pas ta femme en lui disant voilà je vais mourir c'est fini c'était super le voyage ensemble embrasse notre fils, c'est un garçon que tu as hein, embrasse notre oui. fils dis-lui que papa l'aimait tout ça.
1: Oui. Bah je sais pas, j'ai essayé de penser à quoi c'était dû, pourquoi j'ai choisi ma mère plutôt que ma femme. Après c'est instinctif. Il y a peut-être de l'instinct, il y a aussi un peu de raison, je sais pas si à ce moment-là j'ai pensé à ça, mais je sais que ma femme, elle est très très inquiète, elle a des réactions souvent un peu abusées, donc je me suis dit si jamais je l'appelle là, en pleine nuit en disant ça, elle va, c'est elle qui va mourir à ma place en fait. Donc puis surtout je pense que c'est, je sais pas, c'est ma mère quoi. C'est dur de choisir souvent entre sa mère et sa femme.
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Christophe, 57, Vendôme, fleuve de Chine. Maître Ping observait les eaux calmes. L'Occident, jadis puissant, s'effondrait sous son propre poids. Querelle, orgueil, Babylone. La Chine, elle, attendait, patiente, elle tissait la soie de ses routes, ciselait ses alliances, forte de sa discipline. Pas un coup ne fut porté. Les erreurs de l'Occident s'amoncelaient, son empire se désagrégeait. Un jour, le fleuve charria les restes du géant au pied d'argile. Ping murmura, la patience vint là où la force s'égare. Et sur ses rives s'élevait, triomphant, le pays de la porcelaine.

0: Maurice a dit.
1: Comment échapper au système bancaire? Tu prends ton argent, t'as ton fric. Si tu le mets dans le système bancaire, bah t'es dans le système bancaire. Qu'est-ce que tu peux en faire? Pour sortir du système bancaire, faut avoir une volonté. Il faudrait que quelques-uns choisissent d'en sortir. Le problème de ça, c'est que forcément dans ce monde, si tu choisis de sortir du système bancaire, t'es obligé de devenir un militant de quelque chose. Donc ça veut dire qu'il faut inventer. L'idée n'est pas d'abattre les banques classiques, mais simplement de créer un petit bousin à côté.

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1: Claire, 48 ans, Sarasota, Florida, USA.
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0: si tu étais Johnny Hallyday, est-ce que tu enverrais un message provenant des cieux en direction de Laetitia en lui disant « rends l'argent ». Je lui dirais « Laetitia, il faut que tu partages ». Je me suis mal organisé, j'étais pris par la maladie et je suis pas rendu compte. Donc, il faut que tu partages.
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2: Non, bah écoute, je terminerai peut-être par pour reprendre un peu les thématiques qu'on a abordées tout à l'heure, entre citation qui va contredire Philippe de Belgique.
3: Ah, c'est pas bien ça.
2: Non, donc un extrait de Michel Houellebecq, de son ouvrage « Configuration du dernier rivage », parlant des hommes. « Les hommes cherchent uniquement à se faire sucer la queue, autant d'heures dans la journée que possible, par autant de jolies filles que possible. En dehors de cela, ils s'intéressent aux problèmes techniques. » Est-ce suffisamment clair ?

0: Ah, mais sans déconner, j'ai rien contre toi, Alexandre. T'es comme tu es. Il va t'arriver des bricoles dans pas longtemps, tu vas pas comprendre ce qui t'arrive, quoi. Quand tu vas avoir des mecs avec des têtes de patibulaire qui vont venir fracasser ta porte et qui vont te prendre pour jouer au ping-pong et te changer d'avis, quoi. Ah, sérieux, faut que t'arrêtes d'être crédule, quoi. Parce qu'on est là, on en rigole, mais le jour où ça va te tomber dessus, tu vas pas rigoler du tout, mon pote.
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elle sortait, Maurice, elle s'était en pleurs. La chance qu'on a eue, on partait à l'école. Donc, ils se sont dit, attention, si on les touche, elles vont peut-être parler. Donc, il faut aller mollo avec elles. Il ne faut pas aller trop extrême avec elles. Et comme je vous dis, j'ai vu ça, je voyais ça. Donc, j'ai cette mauvaise image de l'école coranique. Et c'était dur, c'était méchant. Et surtout quand je voyais les petites filles sortir de là-bas, oh, quand je les voyais, oh là là là là là là.

0: presque comme ça, hein.
1: Allez, à ce soir.
2: Roger Anasa numéro 1. Roger, contact BDSI.
3: C'était le programme Suzanne de Bordeaux. Nom de code 49.
4: J'ai un émetteur d'ondes et un récepteur d'ondes.
3: De chaque côté
4: et
3: des hanches.
4: J'ai dans le cerveau de bus un micro-ordinateur qui envoie les ondes à mon récepteur d'ondes, qui le renvoie sur satellite, le renvoie au récepteur d'ondes qui me le renvoie à moi.
3: Donc tout ce que tu penses, ça passe par tes hanches. Très bien.
4: Et voilà.
3: Mais oh, mais merde, essayons de trouver quand même. Me dis pas Maurice tout le temps. Bon, vous avez un émetteur, un récepteur. Le cerveau, donc lui aussi un émetteur, puisqu'il émet un truc. Il envoie vers le...
4: Récepteur. Oui.
3: Qui lui reçoit, mais il n'envoie pas.
4: Et le récepteur l'envoie à un télésatellite, il le renvoie pour l'autre émetteur-récepteur.
3: Ah mais on ne peut pas monter avec les ondes radio jusqu'au satellite.
4: Mais bien sûr que...
3: Mais non, ouais. Parce que je sais pas, il y a une montée satellite.
4: Pour percer les vertèbres.
2: Fermez les gaz.
3: Allez, c'est bon, on a fait un trou. Ah non, attention. Chut, Suzanne, du calme. Respire, Suzanne. Qu'est-ce que j'ai fait encore, moi?
4: Tu m'as fait rire.
3: Ah oui, c'est vrai.
4: J'ai eu un pépin, j'ai eu une fuite de LCR.
3: LCR, c'est quoi ça?
4: C'est un liquide. C'est pas l'eau rachidien. Wow. Là, ils le font avec des...
3: Ah, parce qu'ils t'ont fait des trous avec la perceuse dans la tête aussi.
4: Non. Ils l'ont fait remonter.
3: C'est monstrueux.
4: La...
3: Hein.
4: Ils l'ont fait remonter par
3: la tête. Ah, c'est canard. Physique, hein, la conversation avec Suzanne. Hein. Ils l'ont fait remonter comment ça dans la tête, ça? Elle est où la sonde, là, dans le truc, là, le machin
4: est,
3: de la tête?
4: Elle est remontée par le canal rachidien.
3: Bon, mais c'est où?
4: Dans le lobe...
3: Oculaire droit. Quand il la regarde, vous avez un truc qui brille au fond de l'œil. Il faisait remonter par l'intérieur de la tête, la sonde.
4: Non, il faut remonter.
3: Mais non, je dis, ça devait être quelque chose. C'est une façon de dire, oh là là, c'est compliqué.
4: Non.

0: Ainsi se termine l'émission pour ce soir.
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Laurent, 43 ans, Miami. Père, oublie. Oublie ce que je fus. Oublie ce que je suis. Détourne tes yeux de moi et ne regarde pas ceux-là qui tirent au sort ma robe. Car ils ne savent pas qu'elle sera déchirée. Car ils ne savent pas qu'elle sera arrachée. Comme les feuilles à la branche, jetées aux quatre vents en milliers de morceaux. Père, détourne tes yeux de celui-là qui s'en va sur le sentier pierreux, une corde à la main. Père, ne le regarde pas monter sur le chemin. Il ne sait pas, celui-là, que je le vois, moi, et que tu l'aimes, toi. Il ne sait pas, celui-là, que je vois, moi, se mêler à ses pleurs, une goutte de sang, faite d'angoisse et de sueur, goutte qu'il m'a volée tout à l'heure par un baiser de trahison.

0: Moi, je trouve ça bien qu'il fasse ça. Parce que voilà, on, le président bedonnant, qui est un peu vieux, qui, tu vois, qui serait le roi de la lecture, bon, tu vois, ça a fait long feu. C'était dans les années 80. Moi, je pense que c'est bien qu'on ait un président de maintenant. Bon, il a peut-être mal choisi ses intervenants sur l'Internet, mais bon. Moi, je trouve ça pas mal. Je trouve que c'est bien pour notre image d'avoir un président comme ça, qui peut se mettre en short et aller, aller pour, je sais pas quoi, le variété club. Bon. J'ai rien à dire. Ouais, mais bon. Non, mais vous êtes mauvaise langue, vous êtes des cons. Les mecs qui écrivent, oui, c'est pour ça, il n'y a plus de guignols, je sais pas quoi. Bon, pardon, allez, je le prends pas mal. Mais oui, oh. Prends pas mal, c'est une boutade, c'est une blague de motard.
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